0: Wang qui attend. Les 5 millions, les devant 2 à 1 dans ce match. Wang perd un peu le disque, fait glisser pour Toussaint. Dévie la rondelle à l'autre bout. Blyle tente de faire glisser. Mutrin perd la rondelle. Ça revient à Wang. Wang veut envoyer pour Berthelot. Berthelot va pousser en territoire ennemi. Il y a Ricard qui applique également de la pression. Blyle. Blyle derrière le filet. Fait glisser pour Wallenius. Wang veut garder en territoire offensif. C'est fait. Toussaint va dans l'enclave pour Berthelot. C'est dévié au vol. Blyle intercepte. Blyle veut remettre à Wallenius. Wallenius pour Mutrin. Mutrin dégage en territoire ennemi. Tourneuse envoie. Attention, opportunité. Le Confort, minute de contre un, tente une passe. Mais quel repli de Berthelot. La passe ne s'est pas rendue. Le beau travail défensif de Wang, je crois. Mais
1: ouais, exactement.
0: Également, là.
1: Tout à fait. Bon point. La rondelle qui a tout juste à dévier sur le bout du bâton d'Alex Wang.
0: Il connaît un très bon match défensivement, Alex Wang, aujourd'hui. Denoyer avec la rondelle. Denoyer frappé par Boulans. Boulans avec le disque. Toussaint là, veut venir l'aider. Lutte pour le disque. Alors que Toussaint a le disque. Il y a des partisans là, qui chantent un chant quelconque là, ou le nom d'un des joueurs.
1: Ouais, je crois que c'est Beckman.
0: Alors qu'il y a un tir qui est bloqué là, par Beckman, justement. Forcé Gendron envoie à Despatie pour Forcé Gendron. Un tir de loin bloqué devant le filet. Mercier tente un tir. La chance récupère, mais rate complètement son dégagement. Là. Deuxième tentative réussie. Lefebvre renvoie à l'autre bout, mais dégagement qui sera refusé au Saguenay. On retourne à l'autre bout. Donc, les Saguenayens qui ont pris les devants 2-1. La bonne nouvelle de ce dégagement refusé, c'est que c'est la pause. Les Saguenayens mènent 2-1. 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
0: Jonathan Hudon de retour avec vous. Jonathan, les Saguenayens, on est devant pour la première fois dans cette série.
1: Lucas McMahon qui a obtenu une passe, ça nous apprend Joris Côté là-dessus, là, du côté des Saguenayens. Alors, a permis la relance, a remis là, justement, ben, c'est Wang aussi qui est l'autre passeur. Alors, ça aurait été une relance rapide. Alexis Bernier, ben, c'est transporté loin en territoire adverse. Alors qu'on donne des fleurs ici au Centre Avenir, là, la mascotte là, qui, en cette fête des mères qui aura lieu demain, ben, en profite là, pour distribuer les cadeaux aux dames. Un petit peu de romantisme aussi là, oui. De la part de la mascotte qui s'appelle Wild Willy, si je me trompe pas.
0: Donc, Willy est wild. Donc, c'est ce que ça veut dire, j'imagine, là, Wild Willy.
1: Et ouais, voilà.
0: Exactement.
1: Oui.
0: À la droite de Beckman pour cette mise au jeu de Noyer face à la chance. Ça donne quoi au chapitre des mises au jeu, Jonathan, jusqu'à présent aujourd'hui, alors que là, Desnoyers l'emporte. Merci, Véromain derrière, c'est Forcé Gendron. S'avance. Son tir qui rate complètement la cible et non, ne quitte pas la surface glacée. Blair une feinte, mais perd la rondelle. Le disque qui revient donc en zone neutre. Forcé Gendron. À le disque. Envoie pour Blair. Retourne à Forcé Gendron dans son territoire. Une longue passe pour Desnoyers qui dévie en territoire des Saguenayens. Boulans derrière le filet. Boulans à le disque. Boulans veut envoyer devant là, pour Vermette. Vermette traverse le centre, une feinte. Vermette veut rentrer en territoire ennemi. Laisse pour la chance son tir qui rate la cible. Le long rebond s'en va vers Vermette qui vient frapper Blyle. Lefebvre fait glisser derrière les défenseurs. Forcé Gendron a le disque entouré là, par la chance. Beau travail de la chance. La rondelle revient en zone neutre. La voie laisse à Tourigny. Tourigny dégage en territoire des Wildcats. Le disque est récupéré par Forcé Gendron. Forcé Gendron il va d'une longue passe. La rondelle revient tout près pour la voie qui veut remettre devant. On n'est pas en mesure de le faire. Massé à retourner les Wildcats dans le fond de leur territoire. Blair, une longue passe pour Lansbury. On joue déjà effectif réduit du côté des Wildcats. J'ai l'impression que ça va se poursuivre pour les prochaines minutes. 12-11 à faire à cette période. Les Saguenay mènent 2-1. Un tir de loin dévié, là, bloqué par Beckman qui ne donne pas de retour.
1: Ouais, la rondelle qui a bondi le long de la rampe n'a pas été en mesure de maîtriser par Maxime Anzé. Tu me demandais dans le cercle des mises en jeu, c'est 16-15. Là. C'est quoi, c'était,
0: 14, ouais.
1: 16-14, pardonnez-moi, pour en faveur des Wildcats de Moncton. Alors, c'est évidemment très serré. Gabe Smith qui est 5-11 aujourd'hui. Caleb Desnoyers qui est 10-14. Puis c'est pas mal ça, là.
0: Il y a Tim Hurtrin qui en a
1: pris 1-4. Incroyable.
0: Sinon, il n'y a personne d'autre, là.
1: Je sais pas si ça va finir par rattraper les Wildcats de Moncton, mais c'est quand même toute une recette là qu'on utilise ici.
0: Avec la chance, 7-12 est le meilleur des Saguenay, mis au jeu remporté par les Sags. Ça revient à Voronin qui veut y aller d'une passe. Voronin avec le disque en bas de l'autre côté. Attention pour Despatie à l'espace, on tire le but.
1: Despatie qui va prendre un autre tir au but. C'est pas son premier lancé de cette position à la pointe pour le défenseur des Wildcats. Et là-dessus, ben, va battre. Luca Beckman sous le bloqueur, sauf erreur, alors vient marquer le but égalisateur ici au centre-venir de Moncton. C'est maintenant 2-2 sur le 21e tir des Wildcats. On devra faire attention là, chez les Saguenay de ne pas donner la rondelle là, aux Wildcats. On s'était mis en mode conservateur un petit peu chez les Saguenay.
0: Ouais, beaucoup trop tôt là, alors qu'il restait 12 minutes et on a donné le champ libre à Despatie. Et tu l'as dit, c'est pas la première fois qu'on le faisait. Donc les Saguenay ont joué, ont couru après cette opportunité là, malheureusement. J'ai bien l'impression. Ils ont joué à la reprise, remporté par les Wildcats. Il reste 12 minutes à cette troisième, c'est 2-2. Dégagement en territoire des Saguenay. Lavoie veut venir reprendre. Lavoie fait glisser le long de la bande. Mutrin qui est là. Mutrin remet derrière. Villain tente une passe. Lecomte intercepte. Lecomte envoie très loin à l'autre bout. Dégagement qui sera refusé aux Saguenay. On retourne. Non, ne sera pas refusé. Le juge de ligne X là, qui a décidé que ce dégagement était autorisé finalement. Chudzinski face à Tourigny. Chudzinski en entrée de territoire. Laisse pour Voronin. Tente une passe. Chudzinski. Frappé. Lavoie reprend. Lavoie tente une passe. Il est frappé. Ça semble avoir fait mal, mais réussit à reprendre la rondelle. Mais Voronin lui vole le disque. Voronin avec le disque. On va au filet. Rondelle de ville. Arrête Beckman. Et Saguenay là, qui regarde les Wildcats là, après ce but marqué. Rapidement, une relance. Chudzinski dégage en territoire des Saguenay. C'est l'égalité 2-2. Wong derrière le filet. Alex Wong avec la rondelle. 10-57 à faire à la période, c'est 2-2. Wong attend tranquillement. Alex Wong garde le disque. Fait glisser pour Petteris Boulan. Envoie devant pour Massé qui dévie en territoire des Wildcats. Fortier Gendron tente un dégagement. Wong s'avance. Wong envoie au filet. Rondelle Lévy qui rate à la droite de Guimont. Massé laisse derrière pour Boulan. Boulan une feinte. Protège le disque. Va envoyer au filet dévié par Vermette. La rondelle qui revient là, à la droite de Guimont. Drôle de rebond. Massé tente de reprendre, des ruisseaux veut l'aider, mais Cornfort intercepte et pousse devant pour Mercier qui veut déborder Boulans, qui ne mord pas. Wong vient récupérer. Wong fait glisser le long de la bande pour Massé. Massé, une courte passe pour Vermette qui relance l'attaque. Vermette veut déborder Blair. Blair vient récupérer, mais beau travail de Vermette qui applique la pression. Mercier est venu aider son défenseur. Envoie le disque à Fortier Gendron. On approche la mi-chemin là, dans cette période alors qu'un dégagement à l'autre bout qui ne sera pas refusé. On juge que Tourigny aurait pu toucher à cette rondelle après les doléances de Cornfort. Wong attend tranquillement. 9-55, c'est 2-2. Wong envoie le disque pour Tourigny. Jordan Tourigny tente de pousser devant. Guité veut laisser à Lefebvre, c'est raté. Wallenius dans le fond du territoire, frappé par Lefebvre. La rondelle revient vers la chance. À la ligne bleue pour Gosselin. À Tourigny. Tourigny cherche les options. Renvoie pour la chance. La chance à Tourigny. Tourigny envoie au cercle pour Gosselin. Gosselin, derrière le filet, veut remettre devant, c'est raté. Gosselin tente de couper, il les rejoint. Wallenius récupère. Tente un dégagement, la chance va annuler, c'est fait. Lefebvre, une passe dans l'enclave que Samson intercepte, refait le disque à Despatie. Une longue passe pour Lansbury, attention Lansbury, avec le disque en entrée de territoire, une passe ratée, ça revient à Samson. Samson dans le fond du territoire, il est entouré par Lavoie. Gosselin tente de remettre le disque à Lefebvre. Lefebvre, une passe devant interceptée. Forcier Gendron, on y va d'un tir qui rate à la droite de Beckman. Lavoie veut remettre pour Guité. Guité arrêté, il a réussi à pousser en zone 1. Dégagement des Wildcats à l'autre bout. Avec 8 minutes 55 à faire, c'est l'égalité 2-2. Lavoie attend toujours derrière son filet. Lavoie peut relancer l'attaque en envoyant à Bernier. Bernier, une courte passe pour Berthelot qui dégage à l'autre bout. Disque est récupéré par Guimont qui fait glisser. La voix s'avance. La voix va envoyer à Toussaint. Toussaint, derrière le filet, veut remettre à Ricard. Ricard, avec le disque, il est rejoint. Là, c'est récupéré par Mutrin. Mutrin tente de pousser en territoire des Saguenay. Bernier qui est là, veut remettre devant. Veronin est rejoint. Mutrin dans le fond du territoire. Envoie dans l'enclave, un tir! Bloqué par Beckman. C'était Chudzinski, là. Un autre tir de loin dévié qui termine sur le filet protecteur. C'est l'égalité 2 à 2. 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
0: François Gingras et Jonathan Hudon de retour avec vous. Jonathan, il y a eu un coup de tête à l'endroit d'un joueur des Saguenay. Yannick Jean est debout au banc depuis tantôt. Demande aux deux officiels d'aller à la reprise. Ce qu'on ne semble pas d'accord et qu'on n'offre pas. Donc, est-ce que la Ligue va encore faire parler d'elle pour les mauvaises raisons? Est-ce qu'on va aller à la reprise finalement? On va finalement aller voir. Écoute, c'est à tout prix. Là, Yannick Jean avait presque besoin de sauter sur la glace, aller voir les arbitres pour qu'on aille à la reprise.
1: Ouais.
0: Ça a pris du temps, là.
1: Est-ce qu'un coup de tête est une pénalité majeure alors que Chudzinski se rend au cachot pour l'instant?
0: C'est un carton rouge pour Zinedine Zidane. Là, maintenant, au hockey, là, c'est un règlement que je connais moins, mais...
1: Peut-être au hockey, c'est rare qu'on voit ça. Ouais, mais au soccer aussi, là, ouais, dans tous les sports, on tente d'éviter rare. La tête.
0: C'est ça, c'était quand même rare aussi au soccer. Là,
1: mais il y a des individus qui m'écrivent sur les réseaux sociaux qui me disent là, c'est un coup de tête évident. Alors, on verra bien.
0: Donc, les Wildcats qui semblent gérer à la perfection leur émotion, seront-ils punis puisque Yannick Jean a forcé ou presque les officiels à aller à la reprise pour ce coup? Est-ce que ce sera la première pénalité en près de 3 matchs pour les Wildcats? Ici, c'est une pénalité de 5 minutes en plus.
1: Ouais, avec 6-8-17 à faire.
0: Le joueur m'a manqué. As-tu vu le joueur en question, Jonathan?
1: Non, j'ai pas vu non plus. On va s'informer parce que ça s'est passé vite. Là. Puis moi, honnêtement, je tenterais de prendre une petite note. Mais là, on va regarder tout ça. Puis écoute, si c'est évident qu'il y a eu un appel, même ici, là, il y a quelques analystes locaux qui assistent à la rencontre. Là, nous ont fait part que c'était évident. Un coup
0: comme
1: de casque,
0: coup, ouais.
1: Alors...
0: Écoute, je l'ai vu là, vers la fin de notre galerie de presse, qui est quand même haute ici. Là. On a une très belle vue malgré tout.
1: Ouais.
0: Mais on n'est pas dans les premières rangées là, derrière la glace.
1: Vraiment pas. Peut-être qu'à Rouyn-Noranda, on aurait bien vu la séquence, mais honnêtement, moi, je regardais pas par là. J'étais en train de prendre une note là, sur mon cahier. Alors, les arbitres là, qui ont accès à la tablette, les Saguenay, qui n'ont pas toujours joué de chance avec ces révisions cette saison.
0: C'est ça l'affaire. On a accès, puis on demande... Parce qu'on y aille, ça a tout pris pour qu'on décide finalement d'y aller. Et oh! On semble pointer pour qu'il y ait pénalité. Là. On demande au juge de ligne de venir... Et on semble pointer au banc des Saguenayens. Là. C'est pas supposé.
1: Ouais. Alors que les...
0: Est-ce qu'on va chasser un joueur des Saguenayens au passage?
1: Ah, c'est une bonne question. Ça serait le bout du bout. Alors que la télé en a profité pour retourner au...
0: En pause publicitaire, oui, Yannick Jean est en sourire. On va chasser un joueur des Saguenay sur la séquence?
1: Je sais pas.
0: On va chasser un joueur des Saguenay, j'ai bien l'impression, Jonathan.
1: On se consulte. Oui, effectivement, un joueur des Saguenay qui sera chassé en contrepartie. Alors, un joueur de chaque côté. Thomas Lavoie des Saguenay.
0: Est-il le seul, Jonathan? Il est le seul, Jonathan.
1: Non, Chudzinski et Joe Cachot.
0: Chudzinski est déjà rendu là. Mais évidemment qu'on ne peut pas donner le chemin facile au Saguenay. On va à la reprise, donc peut-être pour... Et Yannick Jean n'est pas content, là.
1: Ah, ben, non, est-ce que les Saguenay...
0: Il y a 2 minutes d'avantage numérique.
1: Oui, absolument. Alors, 4 minutes peut-être à Chudzinski, 2 minutes pour Thomas Lavoie. Mais là...
0: Il n'est vraiment pas content.
1: Tout ça pour dire qu'il n'y avait aucune pénalité sur la séquence. Ça a repris une révision là, pour amener, pour donner 6 minutes finalement de pénalité au final. Mais on en a pas pour moi que les Saguenayens s'en vont en avantage numérique.
0: Ouais, et ça ne fait pas du tout l'affaire de Yannick Jean et on peut le comprendre. Là, ça semble. Travail étrange sera le terme que j'utiliserai là, plutôt que douteux. Là, allez-y avec le synonyme plus respectueux pour cette. Description. Donc, un coup à la tête, Jonathan, ça vaut
1: 4 minutes, visiblement.
0: Mais ouais. Avec la compensation, 2 minutes.
1: Ouais, effectivement. Mais au moins, là, on va voir le verre à moitié plein. C'est avantage numérique pour les Saguenayens qui ont des bons chiffres là, depuis le début de ces séries. Je retourne à mes statistiques. 32,7% d'efficacité en avantage numérique.
0: Mais mise au jeu perdue, donc ça permet aux Wildcats de récupérer le disque, mais... Dégagement annulé par Guité. Guité envoie à Massé. On s'installe. Massé à Alex Wong, le long de la ligne bleue. À Desruisseaux. Desruisseaux à Massé. Transversal pour Guité. C'est devant lui. Guité perd le disque. Dégagement tenté. Réussi là, par Moncton à l'autre bout. Beckman reprend le disque. Et envoie Alex Wong. Chose qu'on devra faire, Jonathan, c'est envoyer des rondelles au filet. Là, tantôt, on a eu une longue présence en territoire ennemi, mais aucun lancé. Wong. Wong laisse derrière pour Massé. Massé à Desruisseaux en entrée de territoire. Laisse du côté gauche pour Maxime Schaefer. À Wong, une longue passe pour Guité, là, sans regarder. Dégagement facile pour les Wildcats. Attention, des avantages numériques. Là, il y a Lansbury qui est là. Beckman tente une passe. Attention, perd le disque. Fait glisser le long de la bande pour Massé. Massé fait glisser pour Wong. Wong veut relancer l'attaque. Alex Wong, quelques feintes. Avec Schaefer qui va au filet. On va s'installer là, finalement avec près d'une minute d'écoulée, là, cette pénalité. Wong à Massé au cercle droit. À Wong, permutation avec Desruisseaux. Wong envoie Guité. Cercle droit, Guité envoie pour Schaefer. Une fois, il va envoyer dans l'enclave pour Massé, mais rondelle récupérée par Francis Gendron qui dégage. Encore pas de rondelle envoyée au filet, là, mais Jonathan, là-dessus.
1: Ouais, il faudra effectivement là, peut-être simplifier les actions là, pour que ben, pour tester finalement Rudy Guimond.
0: Le compte en contre-attaque envoie pour Liam Lefebvre. Lefebvre rentre par le centre, envoie pour La Chance. Dans le fond du territoire, reçoit un bon coup de bâton, fait glisser pour Tourigny. Tourigny. À La Chance au cercle, derrière à Tourigny, permutation. Tourigny s'avance. Tourigny à Lecomte au cercle, à La Chance, transversale pour Lefebvre. Son tir qui est bloqué, termine sur le filet protecteur. On continue de jouer finalement. Là. La Chance perd le disque, la rondelle qui revient en zone neutre. La Chance envoie à Tourigny. 15 secondes seulement là, cette pénalité. Jordan Tourigny rentre par le centre, quelques feintes. On veut s'installer. Tourigny avec le disque, revient tout près de la ligne bleue. Pour La Chance, au des cercles, à Tourigny. Tourigny s'avance, son tir qui rate la cible. Vermette était devant le filet. Lefebvre, quart de disque, veut envoyer devant pour Lecomte. C'est raté, ça revient à Lefebvre. Lefebvre envoie pour Tourigny, ça frappe son patin. Il est dans le fond du territoire. Vermette avec le disque, une longue passe pour Boulanz. Boulanz au cercle, son tir dévié, filet protecteur avec 6-0-5 à faire. Donc pas de tir comptabilisé là, en avantage numérique pour les Saguenay.
1: Non, 0-1 officiellement en avantage numérique pour les Saguenay. Dans cette série, c'était le premier avantage numérique là, octroyé par les Wildcats depuis le sixième match de la demi-finale face à l'Armada de Blainville, le Bois-Brillant.
0: Plusieurs personnes me demandent pourquoi il y a une pénalité à Thomas Lavoie. Je peux pas vous répondre. Il va falloir regarder peut-être la reprise après le match là, pour essayer de comprendre pourquoi Thomas Lavoie a été puni. Alors qu'on a une mise au jeu en territoire offensif à la droite de Guimond.
1: On a donné Judas là officiellement pour Thomas Lavoie. Pourquoi?
0: Ouais, et pourquoi c'est à la quelqu'un. Reprise qu'on décide ça si on n'avait ouais. Rien appelé sur la séquence Voronin. Voronin dégage dans le territoire des Saguenay. La rondelle s'en va à la gauche de Beckman. Smith qui est là. Derrière le filet, c'est Bernier. Bernier fait glisser pour Berthelot. Berthelot tente une passe devant pour Anton Linde qui pousse derrière les défenseurs. Voronin avec le disque frappé par Linde. Toussaint vient récupérer. Il va envoyer dans l'enclave pour Berthelot, mais une passe ratée. Mercier fait glisser le disque devant alors que Voronin semble un peu
1: amoché.
0: Amoché. Là. Smith va pousser en territoire offensif. Berthelot fait glisser pour Linde. Linde veut pousser pour Toussaint. Là. Voit un peu moins d'action aussi, Gabe Smith, aujourd'hui, j'ai l'impression.
1: Ouais.
0: Boulanz. Une feinte. Boulanz garde le disque. Derrière pour Bernier. Bernier, une longue passe pour Vermette. Transversale pour Boulanne. Diane Espace, on tire bloqué le retour. Toussaint deux fois. Vermette, Mancé plutôt deux fois. L'arrêt là, alors qu'il y a eu un double échec dans le dos de Desruisseaux ensuite. Donc on envoie des rondelles au filet, Jonathan, et ça donne des occasions. Mancé tente une passe. Fortier Gendron dans le fond du territoire. Fortier Gendron perd aux dépens de Desruisseaux qui veut envoyer devant. Perd la rondelle. Mancé tente d'envoyer pour Lavoie. Lavoie derrière le filet. Lavoie envoie devant un tir de Desruisseaux qui rate. Mancé vient récupérer, fait glisser derrière le filet pour Vermette. Amassé le long de la ligne bleue. Mancé pour Wang. Wang, le long de la ligne bleue. À Thomas Lavoie. Lavoie cherche une option de passe ou de tir. Envoie pour Wang. Wang, quelques feintes. Wang s'avance. Alex Wang toujours. Revient sur ses pas, laisse à Lavoie. On lui donne l'espace. Thomas Lavoie, feinte. Lavoie, son tir bloqué. Desruisseaux veut récupérer. Tente d'envoyer au filet, c'est intercepté. Colfort. Colfort dégage en territoire des Saguenay. Il a des changements pourront être apportés des deux côtés. Wang veut faire glisser pour Lavoie. Lavoie le disque. Lavoie derrière pour Wang avec 4-18 à faire à la troisième. Il y a toujours l'égalité 2-2. Wang attend tranquillement là, que les changements soient complétés. Va donner le disque à Jordan Tourigny. Il pourra vraisemblablement lui aussi retourner au banc. Lecomte, une belle feinte. Le rentre en territoire ennemi. Il attend Lecomte avec le disque. Freine. Lecomte fait glisser derrière le filet. Personne des Saguenay, mais Schaefer arrive le premier sur le disque. Schaefer à une main tente de faire glisser pour Lindé. C'est réussi. Lindé veut revenir devant. Il est bousculé. Lindé face à Blair. Beau travail de Blair. Lecomte avec Lindé. Lindé avec le disque. Anton Lindé derrière pour Tourigny. À la pointe gauche pour Boulanz. Boulanz retourne à Schaefer le long de la ligne bleue. Schaefer, un tir de loin bloqué défensivement. Boulanz va venir récupérer. Il va d'une passe pour Schaefer. Schaefer en zone neutre. Laisse derrière pour Boulanz. Boulanz, longue passe pour Lindé. Rondelle déviée par Mutrin avant. Il a bousculé Lindé. C'est l'égalité 2-2 entre les Saguenay et les Wildcats. 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
0: François Gingras et Jonathan Hudon de retour avec vous. C'est l'égalité 2-2 entre les deux équipes. On est en fin de troisième période, Jonathan. On a vu un peu la séquence là, qui a mené le coup à la tête de Chuzinski. Après le coup, là, la voix a pris un petit peu le chandail de son adversaire, l'a brassé un peu. C'est rarement une pénalité, mais là, on semblait vouloir déguiser un avantage de seulement 2 minutes au Saguenay.
1: Ouais, et Chuzinski, c'était assez évident, là, parce que je regardais ailleurs lorsque ça s'est produit, parce que honnêtement, là, à la reprise vidéo, le geste était assez évident, même en temps réel, là, on ne pouvait pas passer ça. On a quand même pris du temps, là, pour se consulter. Le juge de ligne, Jay Doiron, aussi, qui était tout près de l'action, lui non plus, là, ne pouvait pas échapper à cette séquence. Mais ça aura quand même pris une révision, là, pour rappeler florilège de pénalité.
0: Encore une séquence qui est si claire, si évidente et que les officiels ne voient pas. Mise au jeu remportée par les Saguenay à la reprise. Berthelot, la chance, Lefebvre sur la glace, dégagement en territoire des Saguenay. Tourigny qui est là. Donc Berthelot prend des présences là, par moment sur ce troisième trio. Berthelot fait glisser pour la chance. La chance va rentrer en territoire ennemi. La chance envoie Lefebvre. Son tir à la vue! Liam Lefebvre, c'est 3-2! Quel tir de Lefebvre, mais quelle belle passe aussi de Maverick Lachance et les Saguenay reprennent les devants.
1: Sortie de zone parfaite aussi, là, parfaitement exécutée par Christophe Berthelot qui va remettre à la chance et par la suite au franc-tireur Liam Lefebvre qui était hors l'aile sans hésitation, c'était sur réception, décoche une frappe imparable là, qui va battre de vitesse Rudy Guimond avec 3-0-8 à faire. La foule qui vient de se taire ici au centre Avenir, les Saguenayens reprennent les devants, c'est 3-2 François.
0: Et pendant la pause publicitaire, on parlait hors onde. Et j'ai répété quatre mots avant qu'on revienne en onde. Tire, tire, tire, tire. Et c'est ce que Liam Lefebvre a fait là-dessus. Les Saguenayens ont tiré. Et reprennent les devants. La rondelle revient à Boulan, qui veut dégager en territoire ennemi. Donc on va surveiller là, la sortie de Guimond. Reste encore un bon 3 minutes. Massé applique la pression. Fortier-Gendron veut traverser le centre. Tente de dégager en territoire des Saguenayens. Boulan intercepte. Réussit à remettre en zone 1, c'est Mercier qui est là. Et envoie à forcer à Despatie dans son territoire. 2 minutes 43 à faire. Confort à disque. Confort veut relancer l'attaque. Kevin Confort avec le disque. Une fin de son tir bloqué par Beckman. Le long rebond. Confort à la rondelle. Une passe derrière le filet qui dévie. Le revient au cercle pour Boulans face à Mercier. Desruisseaux vient aider là, son coéquipier. Alors que la rondelle est récupérée par Confort. Envoie à Despatie. Despatie une feinte, mais solide mise en échec de Vermette qui va relancer l'attaque. Vermette avec le disque. Il y a de l'espace. Vermette veut couper au filet. Vermette une feinte. Et Vermette ne peut tirer. Beau repli là, de Confort là-dessus qui lui donne une droite au visage à la fin de la séquence. Lavoie envoie pour la chance. La chance perd le disque. Des changements là apportés par les Saguenayens. Il reste moins de 2 minutes à cette troisième période. Les Saguenayens en avance par 1. Lecomte a le disque. Lecomte veut envoyer pour Lavoie. Lavoie un tir de loin qui est bloqué. Le long retour revient à Tourigny. Le long de la ligne bleue fait glisser derrière le filet. Lindé. Donc si les Saguenayens sont loin de leur filet, ben c'est une belle manière de freiner les Wildcats. Lindé face à Fortier-Gendron. 1 minute 40 à cette troisième période. Despatie, on va surveiller là pour Guimond. Une passe pour Tournus. Lavoie intercepte, envoie à Lecomte. Dégagement de la chance à l'autre bout. Solide présence là en échec avant du trio des Saguenayens. 1 minute 25. Les Saguenayens mènent 3-2. Donc passe pour Mutrin. Mutrin perd le disque. Dégagement en territoire des Saguenayens. Desruisseaux veut venir reprendre. On renvoie rapidement là, le trio des Saguenayens. Boulans. Dégagement alors que ce dégagement pourrait être refusé. Mais Berthelot va remporter la course. Guimond doit sortir de son filet. Guimond face à Berthelot fait glisser le disque pour Blair. Et on n'a toujours pas sorti le Rudy Guimond. On va le faire là, alors que Blair a le disque. Blair revient sur ses pas. Blair, une longue passe pour Chuzinski. On sort. Guimond, c'est fait. Chuzinski, une longue passe qui quitte le territoire. Et avec 52 secondes, les Saguenayens là, qui empêchent les Wildcats de contre-attaquer. Tournus, une longue passe. Rondelle déviée en entrée de territoire. Linde veut pousser le disque. Blair qui a la rondelle. Blair, dans son territoire, 40 secondes. Envoie le disque devant pour Desnoyers. Desnoyers veut rentrer lui-même là, en territoire offensif. Quelques fins de Desnoyers. Laisse derrière personne. Attention, Linde a le disque. Traverse le centre. Tente de tirer dans un filet désert. Ça rate la cible. Massé, rapidement, fait glisser derrière le filet. La chance qui est là. La chance travaille fort. Envoie pour Massé derrière. Massé dans le fond du territoire avec 22 secondes à faire à cette troisième période. La chance face à Tournus. Tournus à Desnoyers, 17 secondes à faire. Blair plutôt. Blair en entrée de territoire. Blair avec le disque. Blair laisse derrière. On s'installe du côté des Wildcats. On rondelle envoyé au filet. Le disque est derrière le filet. Tourigny veut reprendre. Vronin est là. 5 secondes à faire. Quel travail de Tourigny avec 2 secondes à faire. Les Saguenayens vont créer l'égalité dans cette série alors que Beckman effectue un arrêt à la toute fin. Les Saguenayens reviennent à Chicoutimi avec une série égale 1-1, Jonathan. Quelle troisième période pour les Saguenayens et quel but important pour Liam Lefebvre.
1: Ouais, troisième période endiablée là, pour les Saguenayens qui viennent signer une grosse victoire ici à à Moncton après une bataille de tous les instants. Là, ça n'a pas été évident. Les Saguenayens qui ont commencé par prendre les devants pour la première fois du match et par la suite, l'égalité a été créée grâce à Evan Despatie. Mais avec 3 minutes à faire environ, Liam Lefebvre qui vient marquer le gros but, celui de la victoire. Et les Saguenayens ont bien résisté par la suite. Au final, c'est 26-20 les tirs en faveur des Wildcats de Moncton. Très grosse victoire pour les hommes de Yannick Jean qui retournent à Chicoutimi dès ce soir. Et match numéro 3 et 4 et numéro 5 officiellement. On sera de retour à Moncton vendredi soir prochain, François.
0: C'est exactement vers là que je m'enlignais. Tu devras passer ton vendredi soir avec moi.
1: Ah, ça va me faire plaisir.
0: Moncton pour ce match numéro 5 entre les Saguenayens et les Wildcats, ce qui est automatiquement confirmé, là, peu importe ce qui se passe pour la suite. Les Saguenayens l'emportent 3-2. Quelle victoire importante. Restez là, j'en parle avec Tom Aubin. Victoire de 3-2 des Saguenayens face aux Wildcats.
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13: La première victoire des Sags en finale. Elle vient du bout du bâton de Liam Lefebvre, le héros de ce deuxième match. On revient donc à Chicoutimi mardi prochain avec la série égale 1-1. On s'en va rejoindre François Gingras. François, ça a été un match haut en émotion. Puis j'ai entendu ça beaucoup dans les derniers jours. Malgré tout, malgré les buts refusés, tout une équipe championne est capable de gagner quand même, est capable de démontrer au reste du monde qu'elle, malgré les embûches, est capable de gagner. Puis les Sags ont montré ça aujourd'hui.
0: Oui, effectivement. Là, ça n'a pas été un match parfait sur toute la ligne, mais les Saguenayens ont trouvé une manière de contenir aussi les Wildcats là, qui n'ont pas eu de grandes occasions de marquer. Et Liam Lefebvre s'est levé au meilleur des moments. Alors que les Wildcats avaient créé l'égalité en milieu de troisième période après avoir vu les Saguenayens prendre les devants. Un tir parfait de Liam Lefebvre. Fallait envoyer des rondelles au filet. On n'en envoyait pas énormément sur le filet de Guimond et ça a payé.
13: Puis on a commencé à l'inverse d'hier. On a commencé à jouer en première période, une bien meilleure première période qu'hier, même si elle était à l'avantage des Wildcats. Mais tout de même, en deuxième période, c'est là que Jordan Tourigny est arrivé avec un méchant beau but, on va se le dire quand même. Ouais. Et ensuite, Alexis Bernier pour donner l'avantage aux Sags pour la première fois face aux Wildcats. Et franchement, que dire de ce tir de Liam Lefebvre en fin de match qui... tu sais, je veux dire, il restait quoi? Il restait 4 minutes?
0: Je veux dire. 3 minutes,
13: incroyable.
0: 4
13: ouais. Incroyable, hey, en tout cas.
0: Tu l'as dit, c'est un tir des ligues majeures là, de Liam Lefebvre, un tir incroyable dans la partie supérieure.
13: Et là, on revient mardi, mercredi, on peut se reposer un peu. On a un petit congé, puis ben, en fait, un petit congé, c'est le cas de le dire, parce que c'est le temps de prendre l'avion, de revenir à la maison, de s'entraîner un peu. Et mardi, mercredi prochain, on veut vous voir au Centre Georges Vézina. Mon ami François, je te souhaite de passer une belle soirée, mon ami. Va te reposer, parce qu'on va avoir besoin de ta voix en grande forme mardi et mercredi prochain.
0: Oui, elle y sera. Ce sera un très beau voyage en avion pour retourner à Chicoutimi tantôt. Donc, bien hâte de te parler mardi. On va voir un Centre Georges Vézina plein à craquer, ça, faut le souligner. Et j'ai bien hâte au match. Donc, bonne fin de soirée à toi aussi.
13: Merci. Tu sais, en terminant, là, ça fait quoi? Ça fait 11 ans maintenant que je suis animateur de Full au Sags. Puis, c'est la première fois, évidemment, que je vais le vivre en finale mardi, mercredi prochain. Et j'ai tellement hâte de voir la foule qu'il y aura là-bas, l'émotion qui sera au Centre Georges Vézina, une arena mythique quand même dans le circuit. Donc, on se voit là. C'est un rendez-vous certainement. Bonne soirée à toi, mon ami François.
0: Salut à mardi.
13: Salut, je m'appelle Thomas Aubin. Un plaisir d'avoir été avec vous toute la journée dans les Week-ends d'énergie. On se retrouve demain à compter de 11h, demain dimanche, pour une autre édition des Week-ends d'énergie, alors que j'ai des $50 à donner toute la journée, encore une fois, pour aller magasiner à la boutique au 80, la mercerie pour hommes au 80. 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C'est Énergie Live qui se poursuit au retour de ceci. Bonne soirée à notre antenne au 94.5 Énergie. À demain!
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3: Le 22e gala des Dubuc de la Chambre de commerce et d'industrie Saguenay-Lefjord a eu lieu le 30 avril dernier à l'Hôtel La Saguenéenne. Le 94.5 Énergie tient à féliciter les 12 lauréats du gala, en particulier l'entreprise gagnante de la catégorie service présentée par Bell Media, la maison des soins palliatifs du Saguenay. Un gros bravo à Cégerco, récipiendaire du Dubuc entreprise de l'année. Ce fut un réel bonheur pour les entrepreneurs du Saguenay de se retrouver en formule souper et gala. À l'an prochain!
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Bon samedi, c'est Mike Gauthier, congé de hockey aujourd'hui. On va en profiter pour passer du temps avec maman pour la fête des mères. Nous autres, demain matin, 9h, on va être là pour Stéréo Mike sur Énergie.

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0: ici Steven Grondin, chanteur du groupe 120e rue. On est super fiers d'avoir été choisis comme la future star iHeartRadio du mois de mai avec notre chanson Ce soir oublions. À Énergie.
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1: Bon samedi, bienvenue dans l'univers de Stéréo Mac. Hey, ça va-tu bien à matin? Ça va-tu bien à matin? Tout le monde est heureux, il y a des sourires en masse. On dépend du CH, bien sûr. Un gros gain de 5-1 hier contre Buffalo. On s'en vient à Montréal demain 19h. C'est le match numéro 3 de cette série qui est maintenant égal. Et puis, puisqu'on parle de hockey, ben la victoire a perdu hier 3-1. Puis le prochain match pour les filles, ce sera lundi. Match numéro 5 dans le Stéréo Mike de ce matin. Le Stéréo Quiz est également associé au monde du sport. On a fait comprendre à un artiste très populaire que quand tu veux jouer dans un amphithéâtre, c'est oui, mais s'il n'y a pas de game de basketball ou de hockey. Je vais également vous parler d'un album qui célèbre ses 25 ans, un band de la région de Toronto extrêmement populaire au Québec. Et on va commencer avec Miles Smith qui fait équipe avec l'un des membres de One Direction, c'est Niall Horan. On va écouter Drive Safely et tout de suite, ben on va vous brasser la cage. Scorpions, Rock You Like a Hurricane pour lancer Stéréo Mike sur Énergie.

Est-ce que c'est votre anniversaire aujourd'hui? Ben, bonne fête et dites-vous que vous partagez votre date d'anniversaire avec Pierre Bouvier, le chanteur de Simple Plan. Simple Plan qu'on va voir trois fois à Montréal en show cet été. Il y a bien sûr les deux éditions du Warped Tour qui reviennent au mois d'août. Et aussi, dans quelques jours, 22 mai prochain, dans le cadre des festivités pour le Grand Prix de Formule 1. Vous savez, hein, ça a été devancé. D'ailleurs, c'est le prochain Grand Prix. Ce sera présenté du 22 au 24 mai. On va écouter Simple Plan avec I'm Just a Kid. Après aussi, vous allez entendre Three Days Grace et les Red Hot Chili Peppers. En page d'histoire aujourd'hui, il y a de ça 20 ans, les Peppers lançaient un gros disque. Mais là, place à Simple Plan dans Stereo Mike sur Énergie.

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1: On va se rappeler comme ça de la mi-mai en 2026. Ça fait 20 ans alors que les Red Hot Chili Peppers arrivent avec un très bon album. Stadium Arcadium, un double album à part ça. 28 chansons, on avait été prolifiques. Et aussi, on avait même pensé proposer 3 albums en l'espace de quelques mois. Mais finalement, après discussion avec la maison disque, on a dit ça va être un double album, ça va être un one shot. Et ça a bien fait parce que Stadium Arcadium est devenu le premier album numéro 1 pour les Red Hot Chili Peppers. Ben non, Blood Sugar Sex Magik, malgré le fait que ça a été un gros album, ne s'était pas rendu en première position. Il y avait eu la tournée également pour ce disque-là. Dans le coin de Québec, c'était le 28 septembre en 2006. On avait joué à Ottawa le 29. Et le 1er octobre, on s'était arrêté à Québec. Je me suis trompé tantôt. Fin septembre, le 28, c'était à Montréal. Et le 1er octobre, c'était à Québec. En passant, vous savez que Flea, le bassiste du groupe, a lancé un album de jazz tout récemment. Et demain, avec ce projet, il va s'arrêter à Montréal. Il semble que les billets se sont pas mal tous envolés. Allez vérifier ça, là, pour s'être présenté au théâtre Binfield. Et la tonne que j'ai retenue ce matin pour se rappeler de la parution de l'album Stadium Arcadium, vraiment bon, mais c'est quelque chose dont on était bien content de se débarrasser. Voici Snow dans Stéréo Mike sur Énergie.

Quel retour réussi pour Linkin Park, The Emptiness Machine, toujours très demandé au 6-12-12. Et d'ailleurs, j'en profite pour saluer Simon qui m'a écrit au 6-12-12, fidèle, qui nous écoute dans le coin de Saint-François, pas très loin de Montmagny. Dans quelques instants, des Mike News bien particulières qui prennent des allures presque de retour vers le futur. Oui, ça va faire comme si on se retrouvait dans le film. Après Gorillaz, voici Feel Good. Inc. Avez-vous été chanceux pour mettre la main sur des billets pour les voir en octobre prochain? Tant mieux pour vous autres!

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4: Voici les Mike News pour aujourd'hui, le 9 mai. Nous sommes bel et bien le 9 mai 2026 parce que je vais vous parler de nouveautés de la part de Paul McCartney et surtout des Rolling Stones. Ah, voici un petit bout d'une nouveauté. Oh, que j'aime ça. Les Stones, ils sont bons dans ce style-là. Alors, cette semaine, les détails ont été officialisés pour les Stones, avec deux nouvelles chansons, gros événements qui se déroulaient à New York. Et donc, c'est un album qui va paraître à la mi-juillet. Il y a 14 chansons là-dessus. Et ils vont même reprendre une chanson de Amy Winehouse, avec qui ils ont déjà joué, je pense, en 2007. Là, elle avait été les rejoindre. Et donc, on va reprendre une chanson de Amy Winehouse, une pochette bien particulière, un portrait robot avec un bout de la face puis un bout de la coiffure de Mick Jagger, un bout des yeux de Keith Richards puis un bout de face de Ronnie Woods. Alors, la pochette, de toute façon, vous pouvez la voir. Et aussi, Robert Smith des Cure sera sur ce nouvel album des Stones qui arrive à la mi-juillet. Pas de tournée à l'horizon pour l'instant. Et puisque je vous parlais des Mike News qui ont des allures de retour vers le futur, il y a aussi Paul McCartney qui s'est cette semaine a proposé une nouveauté. C'est un duo avec Ringo Starr. Et tant qu'à rester dans le passé, ben, parlons de Michael Jackson. Incroyable ce que le film Michael amène comme retombée pour les ventes des albums de Michael Jackson. Parce qu'au moment où je vous parle actuellement en Angleterre, Jackson a l'album numéro 1, oui, avec la compilation The Essential. Et puis ici, en Amérique, il a deux albums dans le top 10. Les quatre premiers disques, les quatre meilleurs vendeurs, c'est des vedettes de New Country. Puis en cinquième, c'est Thriller qui est là. Puis en septième position, c'est la compilation Ones. Alors, beaucoup d'intérêt ravivé envers Michael Jackson. Puis pour revenir en Angleterre, la formation Kneecap controversée qui nous arrive d'Irlande a échappé la première position aux mains de Michael Jackson. Et Mel C des Spice Girls également a connu un bon départ avec son plus récent album solo. Elle débute en troisième position. Au retour, on va vous présenter... Oh, on monte avec Hootie and the Blowfish. Puis on aura aussi des indices pour le stéréo quiz de ce 9
0: mai
5: 2026.
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1: C'est Queen qu'on vient d'écouter avec We Are The Champions. On va se calmer un peu, là. C'est pas parce que le Canadien a gagné 5-1 hier qu'on va commencer à jouer We Are The Champions. C'est parce que vous l'appréciez énormément. Et en espérant qu'on aura l'occasion de la jouer, là, quand la Coupe sera, bien sûr, officiellement en direction de Montréal. Mais demain soir, je vous le rappelle, hein, le match est à 19h. Bon, j'en profite pour saluer Pat qui nous écoute en Gaspésie. Pat Fabre, le fidèle Pat qui a mis ses écouteurs et qui écoute Stéréo Mike parce qu'il se prépare avec son balai mécanique pour aller, en quelque sorte, donner un petit coup de pouce à sa pelouse là, pour que ça reparte. Il est question de déchaumer et tout ça. Bon, le Stéréo Quiz aujourd'hui, c'est en rapport avec le sport également parce que le printemps, là, c'est toujours un gros casse-tête lorsqu'on prépare les tournées pour les amphithéâtres parce qu'on se dit, bon, qu'est-ce qui va arriver? On va annoncer une date, mais peut-être qu'on aura à la déplacer à cause du sport professionnel. Et à Philadelphie, ça s'est produit cette semaine. Hier soir, il y avait un artiste très populaire qui devait donner un show, mais on lui a dit, ben non, fort déplacer ton spectacle à la fin du mois de mai, le 30, parce que c'est quoi, soit les 76ers dans la NBA ou bien les Flyers qui avaient besoin de l'amphithéâtre hier soir. Alors, cet artiste en question, est-ce que c'est Luke Combs?

0: le genou summer. T'as choisi la tonne en plus. T'as choisi la tonne, Rosalie. Avec Summer. Alors, lequel de ces trois artistes s'est fait dire cette semaine? Ben, c'est bien de valeur, mais ton show de jeudi, le 8 mai, il peut pas avoir lieu. Vous me dites ça, Luke Combs, Springsteen ou bien Summer. Vous me dites ça au 6-12-12 ou vous m'appelez 514-790-0-80-14-3 pour me donner votre réponse. Oh là, je suis content de vous présenter ça parce qu'il y a déjà 3-4 semaines, ça avait passé la gratte, cette chanson-là, lors de la présentation dans l'oreille du dragon dans Sans rentre au poste. Et c'est normal, quand Mumford & Sons fait équipe avec Chris Stapleton, ça donne ceci, Here, sur Énergie.
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0: c'est ce que tu as écouté cette semaine.
1: Oh, voilà qui est intéressant.
2: Star Wars, la chanson thème. Pourquoi? Dans ce segment, je sais ce que tu as écouté cette semaine. Parce que vous avez écouté le thème de Star Wars en masse. Parce que lundi, c'était la journée de la guerre des étoiles. May the Fourth be with you, le 4 mai. Alors les gens ont réécouté en masse le thème de Star Wars à un point tel que c'est réapparu parmi les tunes les plus populaires. Puis il y en a une autre également associée à Star Wars.
3: La marche impériale. Je suis content.
2: Oui, la marche impériale également a été écoutée en masse cette semaine. Et c'est pour ça que nous avons deux extraits audio en rapport avec la guerre des étoiles. Les autres chansons qui ont été populaires ces derniers jours, les deux tunes des Stones. Également, la nouvelle de Paul McCartney, son duo avec Ringo Starr puis Ella Langley, toujours aussi populaire avec sa chanson Chosen Texas. Et puis, il y a la série de Martin Matt, Vitrerie Joyale, qui fait résonner des chansons, qui ramènent des chansons sur les palmarès des plateformes d'écoute en ligne. Dans le dernier épisode de la série, on entend la chanson de Gilbert Bécaud, qui est réapparue. Et surtout celle-ci également avec Counting Crows de 1993, parce que c'est dans cette période-là que ça se passe, l'action de Vitrerie Royale. Mr. Jones est réapparu parmi les tunes les plus écoutées. Puis ce matin, on vous l'offre dans Stéréo Mike sur Énergie.

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Si tu étais adolescent en 2001, ça risque de faire mal ce que je vais te raconter. Ça a fait 25 ans hier que le premier album de Sum 41, un groupe que tu appréciais sans doute dans ton adolescence en 2001, l'album All Filler, All Killer, No Filler, était lancé de la part de cette formation canadienne. Ils ont tout le temps eu les bonnes tribunes pour se faire remarquer. On les a retenus pour célébrer les 20 ans de MTV au mois d'août en 2021. On les avait jumelés avec Judas Priest. Après ça, ils ont été tête d'affiche pour le Edgefest. Et en avril 2022, un an après la parution de l'album, ou presque, ben on les a vus à Saturday Night Live et ça a été très bon. Mais malheureusement, l'abondance, le succès, ça fait que des fois, c'est difficile à gérer. Puis, il y en a une couple qui se sont trouvés dans l'enfer de la drogue et de l'alcool, surtout le chanteur. Oh boy, lui, ça a pas bien été. Là, ça semble aller beaucoup mieux pour lui. Une petite tournée. D'ailleurs, il dit qu'il a en main l'équivalent d'un album avec les versions acoustiques de toutes les tunes de Sum 41. Puis, un côté comique souvent dans leurs vidéoclips, puis la toune qu'on va aller écouter, vous en rappelez-vous? Vous rappelez-vous du vidéoclip alors que des gars participaient à une compétition là de plongeon? C'était assez particulier, il y avait contre des beaux garçons là qui savaient comment bien plonger, qui paraissaient bien peu, ça, t'as tout croche, t'as blanc comme du lait, puis tout ça, mais ça faisait partie du côté comique de Sum 41, et le vidéoclip en question c'était pour la pièce In Too Deep qu'on vous propose dans Stereo Mike pour se rappeler de la parution de ce premier album, All Killer, No Filler, lancé il y a de ça 25 ans.

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2: Stéréo Mike. Aujourd'hui, on a le Stéréo Quiz, bien sûr. C'est en rapport avec le sport et la musique. C'est un artiste qui s'est fait dire que son spectacle devait être déplacé. C'était prévu pour hier, le 8 mai. Mais finalement, ça s'en va à la fin du mois parce que soit les 76ers ou bien les Flyers ont besoin de l'amphithéâtre. Alors, cet artiste, est-ce que c'est Lou Combs? Le boss, Bruce Springsteen. Ou bien le petit boss, Somber. Lequel de ces trois artistes s'est fait dire le spectacle est déplacé? Simon Gauthier, qui nous écoute à Fermont, a pris le temps de nous écrire au 6-12-12 pour me dire la réponse, c'est Bruce Springsteen. Et selon le poète de Stéréo Mike, qui est cet artiste qui s'est fait dire pas de show le 8, ça va aller au 30?
3: Celui qui a baissé pavillon pour la bonne cause pour les Flyers de Philadelphie, c'est celui de printemps adolescent, Bruce Springsteen, celui qui est né aux États-Unis.
2: Ben oui, ça va, oui, c'est trop vrai. Puis en plus, je sais pas si cette semaine, à quel endroit tu regardes les matchs de hockey, on a entendu sa chanson Dancing in the Dark comme montage là pour lancer la nouvelle série You Can't Start a Fire Without a Spark. C'était la tune parfaite, mais je pense que l'étincelle mercredi passé, c'est pas Flo qui l'a eu. Poète, merci infiniment d'être aussi fidèle. Puis au retour de la pause, on va le savoir si t'avais la bonne réponse.
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2: Le stéréo quiz aujourd'hui, une question en rapport avec la musique, bien sûr, et aussi avec le sport, parce que c'était à mode. Et comme je vous disais tantôt, ben ce qui arrive, c'est que des fois, au printemps, on dit qu'il va y avoir un spectacle à telle date, mais là, avec les éliminatoires, les séries, comme on dit si bien au Québec, ben ce qui se passe, c'est qu'il faut déplacer les dates. Et hier soir, le 8 mai, il y avait un show qui était prévu à Philadelphie par un artiste très populaire, mais qui a dû être déplacé, parce qu'il y avait, bien sûr, un match de sport professionnel. Je peux pas vous le dire, j'ai pas pris le temps de regarder la NBA ou bien la Ligue nationale de hockey avec les Flyers. Alors, l'artiste, les choix d'artistes, c'était Luke Combs, c'était Bruce Springsteen ou bien Somber. Je vais aller parler avec Amélie qui est dans le coin de Sainte-Pie. Bonjour Amélie.
3: Salut, salut.
2: Comment tu vas matin?
3: Ça va super, toi?
2: Ben oui, très bien. Alors, dis-moi donc, c'est qui, là, qui s'est fait dire? Regarde, là, le 8, il n'y aura pas de show. Ça va être le 30 mai à la place.
3: La super légende Bruce Springsteen.
2: Hey, honnêtement, là, Amélie, comment tu dis ça à Bruce Springsteen? Hey, écoute, Bruce, le show, il n'y aura pas lieu. Hey, ça a l'air qu'il a fait ouin. Tu sais, parce que lui, sa tournée devait finir dans les prochains jours, mais là, il faut qu'il tire ça jusqu'au 30. Fait qu'imagine, là, tu parles à l'équipe de Springsteen, tu dis, ben là, les amis, l'amphithéâtre, finalement, n'est pas disponible. Mais ça a dû bien se passer pareil. Amélie, quelque chose de spécial de la fête des mères en fin de semaine?
3: Ah, je travaille en fin de semaine, je suis à Place Longueuil avec le carnaval, le fun show amusement.
2: Ah oui, c'est vrai, des fois quand je me retourne chez nous, je vois ça. Ben, passe une belle journée, passe un bon week-end, et puis bravo pour avoir trouvé la bonne réponse.
3: Merci beaucoup. Bye bye.
2: Salut bien. Alors, on va se laisser. Voyons donc, ça, il me reste encore une couple de minutes. On va mettre un terme au stéréo quiz, tiens, avec Bruce Springsteen et Dancing in the Dark sur Énergie.

C'est Stéréo Mike sur Énergie. C'était Stéréo Mike sur Énergie, ou presque. Merci d'avoir été là. Merci à Rosalie, à la réalisation, à la mise en onde. Puis aussi, il faut remarquer qu'en fin de semaine, c'est le lancement des festivals extérieurs Santa Teresa dans le coin de Montréal. Et aussi, il y a un festival en fin de semaine à Tremblant. Je pense même qu'il y a des gens d'Énergie qui sont là. Les week-ends Énergie s'en viennent après Sheryl Crow. My favorite mistake. À demain.

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1: Son fils, dans le était pas allé voir son fils au show, parce qu'il jouait du jeu de cartes. Tout le monde était là au show de son fils. Tout le monde. Le président de Bombardier, Cornemuse, Vincent Lacroix, Pierre Foglia, Pierre Répète, Marc Simoneau, le Soundman de Fred Pellerin, la girafe en chef du parc Safari, Donald Trump. Mais lui, le père du show du fils, était pas là du fils de son show. 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Il a même remporté le lauréat de celui qui était le moins là au show de son fils 2007, ainsi que le siège vide d'or de l'année à Cannes.
0: Il y a des journalistes qui interviewent des politiciens puis qui s'en laissent pas passer.
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Bon dimanche matin, bonne fête des mères. Tantôt 9h sur Énergie, c'est Stéréo Mike. Le Stéréo Quiz est associé à cette belle journée de la fête des mères. On vous explique tout ça tantôt dès 9h sur Énergie.

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2: Question inutile ce matin dans le Boost. On veut savoir dans la douche, vous autres les chums, c'est avec ou sans la débarbouillette. Et je vous dirais que vous semblez être des gens pas trop avec débarbouillette, selon ce qu'on voit. Comme réponse au 6-12-12, est-ce que je l'ai ici? Danny qui dit, j'ai jamais pris une débarbouillette de ma vie, direct avec le savon des mains pour lui, pour se laver. C'est comme ça que ça se passe. Yves utilise une éponge de mer.
3: Une éponge? Oh.
2: C'est pas comme une pierre ponce un peu?
3: Ah, ça se peut, ça. Et ça décape.
2: Ça décape aussi.
3: C'est sûr qu'il y a peau douce, lui.
2: Ah, c'est sûr et certain.
3: Fait que ce matin, avec son consentement, là, flattez-les un peu. Vous allez voir, il doit être doux.
2: Et Julie Morissette qui dit, moi, je prends un bain avec trois débarbouillettes et tabarouette. Ton chum doit capoter. Une pour boucher le trou du trop-plein. Oui, ça revient tout le temps quand tu veux prendre un bain plus rempli, là. Tu sais, il finit toujours par ça.
3: Elle monte,
2: une,
3: ça.
2: Une pour boucher ça, une pour tenir mon cellulaire et une pour me laver. C'est vraiment très bon, ça.
3: Ah, ben ouais.
2: Hey, trois débarbouillettes par jour.
3: Mais boucher le trou du bain, tu sais, de débordement, tu fais. Il y en a qui font ça pour.
2: Mais quand t'es dans le bain, là, pas, tu laisses pas alors, ça là à journée longue, on s'entend, là, parce que. Mais oui, des fois, t'es dans le bain, puis t'as l'impression que t'as jamais assez d'eau, là.
3: OK.
2: Ben là, tu le fais monter un petit peu plus, mais tu le bouches, ce petit trou-là. Fait que ça, tu peux passer ton bain à avoir.
3: Il l'est pas, hein? Quand non, c'est ça.
2: C'est bien important, effectivement. La grande gagnante, c'est Julie, là, avec ses trois débarbouillettes.
3: On a appris quelque chose. Vous pouvez, non, ça
2: n'a pas ça. 129 minutes, ouais, ça donne le goût, hein? Prendre un bon bain avec de l'eau jusqu'au cou.
3: Je prends jamais de bain.
2: Ça fait une éternité que j'ai pas pris de bain. Je me souviens même pas c'est quand la dernière fois, sincèrement aussi. Des fois, je me dis, mais à quoi ça sert, ce bain-là, dans notre salle?
3: Moi, c'est la semaine passée.
2: Non, mais je me lave. C'est juste que j'ai pas pris de bain.
3: Ouais, moi, c'est la semaine passée,
2: de vrai. Ouais, t'en prends, toi, une fois de temps en temps.
3: Ouais, pas pris de douche, j'ai plus ce temps-là non plus.
2: Par les soirs.
3: Ouais. Non, le matin.
2: Ah, le matin.
3: La fin de semaine, le matin.
2: Ah, ouais. Hey, c'est full relaxant. Il me semble que ça a comme pas rapport pour te décoller.
3: Si j'ai besoin de ça, moi.
2: Hey, t'as bien raison, c'est pas de mes affaires.
3: Et ça te fait, ça, toi, si tu te fais pas de ça.
2: Hey, 6 degrés ce matin.
3: Ouais,
2: pas besoin de bain pour.
3: Je te corrige, Julien, on est rendu à 7.
2: Mais en plus, ça hein, c'est confortable ce matin.
3: Ben, écoute, une température d'été, 18 degrés. Le problème, c'est qu'il y a un orage qui va s'en mêler dans l'après-midi. 10 à 20 mm de pluie prévue. Donc, dès cet après-midi, avec des éclairs et du tonnerre, peut-être. Il y a un risque, on verra. Du côté de Roberval, c'est 5 degrés. 14 aujourd'hui, puis même chose, là, avec. Un orage de prévu en après-midi.
2: Merci beaucoup. 6h30. Dans quelques instants, tu vas nous parler de quoi dans ton sujet d'actualité? Oui, PA.
4: Une nouvelle branche pour Jonquière Médic. Okay. Quelque chose qu'on n'a jamais fait avant. Okay. On a annoncé hier.
2: On y revient dans quelques instants pour tout de suite dans le sport. Dicky, on a bien hâte à demain soir, mais là, il faut patienter. Il y a d'autres choses. Il y a un 24 heures qui va se passer ici. Là.
3: C'est le match canadien, t'as bien raison.
2: Qu'est-ce qu'on fait dans ce 24 heures-là?
3: Bien, il y a quelque chose d'intéressant qu'on surveille pour les partisans des Sags. Le match entre Blainville-Boisbriand et Moncton, le 7e match de la série. C'est à 18h ce soir à Moncton. Juste pour vous rappeler que l'Armada, son gardien de but numéro 1, la selle est brisée, est blessée. Ben, il est brisé. Donc, il sera pas là. Oui. Pis ils ont gagné le dernier match, Blainville-Boisbriand, mais là, c'est à Moncton. On verra, mais si c'est Moncton qui gagne, ce que je pense qui va arriver, la série va commencer à Moncton, la série finale, parce que les Wildcats sont un meilleur classement que les Sags. Et si c'est l'Armada qui gagne, hop, ça va commencer à Chicoutimi. Donc, les Sags auront l'avantage de la glace. Évidemment, pour les partisans des Sags, on aimerait bien ça, que ce soit l'Armada qui l'emporte. D'ailleurs, tous les matchs de la finale de la Ligue d'Hockey Junior Maritime Québec seront diffusés du côté d'RDS.
2: Ah ouais?
3: Ouais.
2: Très cool.
3: Je n'avais pas de billet pour les Sags, c'est pas grave. Puis si vous voulez suivre les Sags, à Moncton ou à Blainville, ben ça va tarder. Fait qu'il y a pas trop de stress là à ce niveau-là. C'est quand même plaisant pour ça. Par ailleurs, il y a eu de l'action dans la LNH hier, victoire de la Caroline en prolongation 3-2 sur les Flyers de Philadelphie pour prendre les devants 2-0 dans la série. Également Vegas Anaheim 3-1, victoire des Golden Knights qui prennent les devants 1-0 dans la série. Ce soir 20h Wild contre l'Avalanche à Denver, c'est 1-0 pour l'Avalanche dans la série. Et c'est ça.
2: Merci.
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3: All right. Hey, les médecins de famille.
5: Yes, sir.
3: Est-ce que vous en avez un, vous autres?
2: Oui.
3: Oui.
4: Moi, je suis dans le processus, là. Ouais. Je suis sur le point 2, là. Tu sais, c'est le fun. Hein, écoute,
2: ben, je comprends.
4: J'ai acheté une bouteille de champagne. Après ça, je me suis dit, bon, tu peux au resto.
3: Attendons de l'avoir, là.
4: Ouais, c'est ça, hein, on va le croire, mais qu'on le voit. Tu sais, après ça, c'est d'avoir un rendez-vous. Ça, c'est l'autre challenge.
2: Ouais.
4: Bref, on a beaucoup de patients qui sont orphelins du côté de Jonquière. Puis ça a l'air qu'on a travaillé en collaboration avec Jonquière Médic et les GMF de Jonquière pour qu'on puisse dorénavant, du côté de Jonquière Médic, de prendre certains patients orphelins. Donc, des gens qui auraient besoin d'un suivi médical. On parle de personnes vulnérables et on parle d'à peu près 400 personnes vulnérables maintenant qui vont être suivies par Jonquière Médic. C'est une première. Tu sais, puis vraiment là, parce que, tu sais, premièrement, Jonquière Médic, ça existe pas partout au Québec. Des soins à domicile, comme on voit du côté de Jonquière, tu sais, profitez-en parce que c'est un beau service qui a besoin de financement aussi. D'ailleurs, très bientôt, vous allez voir les gens de Jonquière Médic dans les rues parce que on a besoin de dons. Ça, c'est inévitable. Mais dorénavant, on va embarquer là-dedans parce qu'il y a eu des conversations dans les derniers mois. Puis question avec le gouvernement d'accélérer l'accès à un médecin de famille. Bon, on s'est dit, peut-être que les médecins vont être capables de nous aider. Et dans le cas de Jonquière, peut-être que Jonquière Médic va être en mesure de nous aider. T'sais? Fait qu'on leur a demandé, êtes-vous capable de prendre des patients sous votre aile? Mais c'est en attendant qu'il se trouve un médecin de famille. Tu restes quand même sur la liste, tu restes quand même là, t'sais, en attente de quelque chose, là, mais en attendant...
2: Tu peux voir un médecin au moins. Là,
4: exactement. T'sais? Ouais. Puis, mettons, là, on parle là, dans les 400 personnes vulnérables qui ont été mentionnées hier, t'sais, c'est surtout des personnes âgées. T'sais, des gens qui ont des problèmes cardiaques, des gens qui ont des maladies graves, des gens qui ont des problèmes respiratoires. Donc, vraiment des gens qui en ont besoin d'un suivi. Là. T'sais, comme moi, Dicky et toi, Mylène, on n'a pas besoin d'un suivi et c'est aidé par un médecin. T'sais, fait qu'on sera pas qualifié pour ça. De toute façon, il y a juste Dicky qui habite à Jonquière. Fait que il y a juste lui qui pourra en profiter. Mais là, je vous ramène un ancien politicien qu'on a rarement connu dans la médecine, mais qui est médecin.
3: Un politicien, il a déjà été élu?
4: Non, mais disons que pendant une... Tu sais, on le connaît dans le public parce qu'il s'est présenté à plusieurs reprises dans des campagnes électorales, surtout municipales, principalement municipales. Dominique Gagnon. Et Dominique Gagnon, maintenant, ben, il est au sein, justement, de Jonquière Médic. Il est un médecin. T'sais, on l'oublie des fois, là. C'est pas un politicien, c'est un médecin.
3: Ben, on l'appelait tout le Doc Gagnon, là,
4: d'accord? Ben oui, tu sais. Puis il est très impliqué du côté de Jonquière Médic. Puis hier, il était là lors du point de presse. Puis je vous laisse entendre ses propos, justement, concernant cette annonce-là.
5: Il y a eu un appel qui a été lancé dernièrement parce qu'il y avait beaucoup de patients non vulnérables et vulnérables qui n'étaient pas pris en charge. Et il y a eu un virage de 180 degrés au niveau du gouvernement pour dire on veut travailler en collaboration avec les médecins. Parce que c'est pas dans l'ADN de Jonquière Médic de faire de la prise en charge. Jonquière Médic donne des soins ponctuels pour des problèmes ponctuels de patients. Mais là, de dire que tout le monde ensemble, on va participer à ce mouvement de prise en charge via l'inscription collective, eh ben, c'est une première pour Jonquière Médic.
4: Est-ce que c'est une première ou une dernière? On sait pas, mais tu sais, garde, on va l'essayer. Puis Dominique Gagnon, soit dit en passant, il est médecin coordonnateur pour Jonquière Médic. Donc, très impliqué. Mais regarde, on va l'essayer. Puis si tu regardes le RLS de Jonquière, là, c'est 5556 patients qui sont orphelins. Hey, c'est du monde, là. Puis là-dedans, il y en a du monde vulnérable. Là. Fait que tu sais, 400, ça représente une légère partie de ces gens-là qui n'ont pas de médecin, mais quand même, garde, c'est 400 de plus qui auront un suivi qui est
2: ouais,
4: nécessaire.
2: C'est ça.
3: Moi, j'étais chanceux parce que mon médecin de famille, il y a quelques années, a pris sa retraite.
4: Ouais, moi aussi, c'est ça.
3: Puis là, tu te ramasses tout seul. Puis j'avais écrit sur mon Facebook, si jamais quelqu'un connaît un médecin quelque part, m'en fous, je suis à Chicoutimi, Jonquière ou même l'abbé, ta.
4: Puis t'avais eu un feedback.
3: J'avais un petit tuyau.
4: Parce que
3: je pense, chanceux,
4: pour plusieurs, je pense que c'est ça. Hein? T'sais, nos médecins, quand on était jeunes, les médecins de famille qui s'occupent de t'sais, papa, maman pis toi, ben t'sais, un moment donné, ils prennent leur retraite. Moi, c'est exactement ça. Mais t'sais, tu rentrais dans son bureau puis il savait exactement t'étais qui, puis c'était quoi tes problèmes.
2: Ah ouais, mais hein.
4: C'était très hot. Même des fois, il me disait, tu as besoin du vaccin pour la grippe, là, regarde. On t'a avec ça, ça s'est fait, puis tu sais, il était là pour ma mère, mais tu sais, ouais. On the side, c'est comme, regarde, on est là, je te connais, puis tout va bien, puis ta santé va bien, fait que tu veux tout ça, oui, OK. Mais on a tout perdu ça pour plusieurs.
2: Alors t'sais. Que maintenant, il y en a qui vont dans les bureaux de médecins, moi, dans le coin de Québec, ma famille est là, puis ils rentrent, puis ils peuvent parler de juste un sujet. Fait que si t'as deux, trois bobos à y parler, il faut que tu reviennes dans un autre. Moi, j'en revenais
4: pas. Ben voyons donc.
2: C'est ultra dur d'avoir un rendez-vous et tu rentres dans le bureau, le médecin veut rien entendre de plus que juste un problème
4: ben
2: par rendez-vous.
4: Hey,
2: je trouve ça terrible et ça a l'air que ça se fait de plus en plus.
4: Ben voyons donc. Puis dans la réforme, à cette heure, ils sont calculés, là.
6: Hey, c'est calculé à minute près, là. Le timer part, puis OK, ben, on fait pas le tour de tout, là. Ouais. Impossible, impossible.
2: Ben, moi, c'est pas le cas. Moi, je peux vous dire, moi, c'est une jeune médecin, puis tu sais. Puis, y a-tu d'autres choses? Y a-tu d'autres choses que tu voulais me parler? Y a-tu d'autres choses? Elle prend le temps. Comme,
6: ben, moi, je fais ma liste.
2: Un bon médecin prend le temps.
6: Tu veux-tu la nommer?
2: Mélissa Dubé.
6: Ben, voilà.
2: Ben, c'est fait.
6: Moi, je fais ma liste. Ça y va rondement, mais je fais ma liste. OK.
2: Non, non,
6: il y a pas de problème.
2: Je vais pas perdre mon temps là non plus. Là. Hey, je vais pas là souvent non plus, mais quand tu y vas, c'est des fois, justement, tu accumules deux, trois petites affaires avant d'y aller. Tu sais, quand c'est tout dépendant. Là. Des fois, tu as une urgence, des fois, t'as peu importe. Mais
6: fait quand même bien, ça prendrait une couple de minutes de plus.
2: Hey, voyons,
6: moi, je vois jamais.
2: Ça n'a pas bon sens, moi, j'en revenais pas.
6: Ah, tu fais bien.
2: Hey, surtout les personnes plus âgées, des fois, ils ont
6: ben, une groupe de bobos. Le diabète, après ça, inflammation.
2: Tu sais, ma pilule de telle affaire, je suis pas sûr que. Non, je suis désolée, vous êtes venu ici pour telle affaire. Il faut prendre un rendez-vous. Hey, moi, j'aurais été insulté.
6: Si tu fonctionnes avec un pilulier, tu as le droit de poser plus qu'une question.
2: Ah, okay? Je ne sais pas.
6: On va faire ça demain.
2: Ouais. Ben, merci beaucoup, P.A.
6: Bravo à Jonquière Médic de rajouter ça à ses services. Garde, on l'essaye.
2: Ça va aider des gens.
6: Ben oui. Hey, je t'assure parce que je suis indien.
2: Je le sais, Dicky, je sais. C'est ma mère, entre autres, à Québec, moi, qui m'a dit ça dans la dernière année. J'ai dit, ben voyons donc, ça n'a pas de bon sens, puis c'est pas la seule. Puis autour d'elle, il y a plein de gens que ça fonctionne comme ça. Ouais, c'est rendu là. 6h38 minutes dans quelques instants. On va aller écouter un des bons moments du monde à Mario hier dans sa rentre au poste, qui a trouvé les fiches Tinder de plein de vedettes, des vedettes du passé, des vedettes présentes. C'est une grosse exclusivité pour lui dans quelques instants. Ici, dans le Boost, avez-vous entendu la rumeur confirmée? Dans sa rentre au poste.
6: Je l'ai vu. Je l'ai entendu.
2: On dirait qu'on ne sait pas si on se fait niaiser ou si c'est vrai avec Cathy Gauthier et Seb Trudel.
6: Ça pas.
2: Les autres, ils disent comme si c'était vrai. Ils se sont donné un petit bisou. On a vu ça là, sur la vidéo. Bisou, ben, ils ont pas frenché. Là.
6: Non, mais il y avait de la lèvre pas mal.
2: Oui, mais tu sais, des comédiens, ça peut se donner un bec de même. Je sais pas.
6: Ça bouche.
2: Ça a l'air que ça a été confirmé. Il y avait beaucoup de rumeurs. Puis ils ont confirmé la rumeur. Puis moi, je trouve qu'en le confirmant, on dirait que je trouvais qu'il avait l'air de niaiser. Mais là, toutes les revues apportées ont repris ça en disant qu'ils étaient ensemble. Fait qu'ils sont-ils ensemble?
6: Mais Mylène.
2: C'est une bonne question.
6: Mylène.
2: Oui.
6: Regarde, on est une équipe de radio, là.
2: Oui.
6: Jamais je l'aurais avec sa bouche, là. Je serais bientôt mal à l'aise. Puis toi aussi.
2: Non, mais nous autres, on fait pas ça dans la vie. Mais tu comprends que les autres, je sais pas, moi, Cathy a déjà tourné des affaires. Ça se peut bien qu'elle ait un petit bec sur la bouche demain. Ça ne dérange pas, là.
6: Peut-être. Ou ils sont en cours pour de vrai.
2: Mais ça se peut. C'est ce qu'ils disent. C'est ce qu'ils disent. Ah oui, là, sur caméra, allez voir ça sur les réseaux sociaux, ça rentre au poste. Ça, là, c'est la grosse histoire. Un matin, quand on est rentré d'ailleurs, il y en a qui nous posaient la question.
6: Donc, on va aller au noce.
2: Puis vous autres, qui dans l'équipe sort avec qui, là?
6: Oui, puis Dicky, voyons.
2: Ouais, c'est ça. C'est Dicky. C'est Dicky P. On ne voulait pas vous le dire.
6: Pas rien qu'on va au gym ensemble.
2: OK, fait qu'un petit bec, vous autres aussi, pour prouver tout.
6: Ah, non. On est pudique, hein?
2: C'est beau.
6: On est bien gênés.
2: Le meilleur du monde à Mario s'amène dans quelques instants ici dans le Boost.
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1: Énergie. Mesdames, mesdemoiselles, messieurs, nous allons avoir beaucoup de plaisir aujourd'hui. Histoire de chien. 7900-943. Mon doux, c'est déjà plein, ces lignes, ou presque. 1-800-665-5440 et le 6-12-12. On veut connaître vos histoires de chiens. Que fait-il de spécial? Nous avons ici en studio le magnifique chien de Peter McLeod, ben oui. Le beau Happy, qui est rendu à quel âge, le beau
2: il
1: Happy?
2: Il va avoir 14 ans, mon garçon. Mais c'est magnifique. Ça, mais ça, c'est une autre affaire, les amis. Moi, je trouve ça très dur, très, très dur de voir nos animaux vieillir, on s'entend-tu? Ouais. Tu sais, quand on dit que ça fait partie de la famille, c'est ça. Mm-hmm.
1: Mais là, c'est 95% des Canadiens disent que ça fait partie intégrante de
2: Je vous dis,
1: famille.
2: Là, les gens, quand t'as un jeune chien ou c'est ton premier chien, puis là, il y a 3-4 ans, tu ris, tu vas au parc, tu cours avec, mais quand il commence à vieillir, là, c'est une autre affaire. Là. Mais il faut que tu l'aimes là-dedans, faut que tu le respectes. Pis c'est même dur pour moi. Je la regarde, puis là, je voudrais faire à la fin, je dis, ben non, il peut plus. Il peut pas le faire ça. Là, c'est très difficile, mais en même temps, comme humain, comme relation, là, je vous dirais que c'est assez. On grandit là-dedans, mais c'est de se respecter tout le monde là-dedans. Là, mais
1: c'est un attachement profond avec
2: c'est un chien exceptionnel
1: là.
2: Qui ne veut jamais déplaire. Puis les gens, ils sont vieux, tranquilles. Il était de même à 2 mois. Tu sais, c'est une vieille âme. Si on a un âme, là, mais lui, il en a une Christie de vieille.
1: Hey, t'as-tu vu comment il est fin avec moi?
2: Ouais, oui. Il te suivait un matin. Puis Pierre s'en va en studio. Je suis allé l'entendre parler l'autre bord avec Pierre.
3: Mais honnêtement, là, moi, j'ai pas de chien, puis je côtoie vos deux animaux, que ce soit Adèle ou que ce soit
2: Adèle.
3: Et on dit souvent que les chiens reflètent leur maître, mais vous êtes deux humains d'exception, puis vous avez deux chiens d'exception.
2: Ah, c'est gentil.
3: T'sais, vous dites que vous êtes très loyaux, vous êtes très fidèles dans vos amitiés, dans vos liens. Quand vous aimez pas, vous aimez pas.
1: Ben, ouais,
3: dans
1: c'est
3: le cas
1: correct.
3: Là.
1: Ben oui.
3: Mais ce que je...
1: pas de zone grise.
3: Non, mais je vois très bien comment l'animal se moule à son maître, devient complice. Fait que c'est magique. C'est pour ça que ça fait partie de nos familles.
2: Vraiment. Puis j'ai été choyé parce que Happy, c'est un chien exceptionnel. Mais avant ça, les gens l'ont connu aussi, mon vieux Bum. C'est un Rottweiler qui est aussi mort quand même, parce que l'espérance de vie, je prends des Rottweilers, si je ne me trompe pas, c'est à peu près 9 ans.
1: Mais j'ai connu Bum. Ben c'était lui que tu l'amenais ici à la station avec José Boudreau.
2: C'est lui.
1: Ben oui, c'est lui.
2: C'est lui. Il faisait le tour de toute la station. Tout le monde avait des gâteries dans le bureau puis tout ça. Des fois, je ne le voyais pas de l'heure du midi parce qu'il faisait sa tournée.
1: Faisait sa run?
2: Oh, oui, il faisait sa tournée paroissiale. Mais ce chien-là, je vous raconte une anecdote en particulier parce que Happy, j'en ai tellement raconté. Mais Marie, voilà quelques années, je l'ai raconté à Pierre, ça. Puis quand j'ai dit, je dois-tu n'en. Il dit, non, il faut que Marielle entende ça, puis les auditeurs. Voilà, il y a quelques années, j'étais en tournée avec mon équipe. Puis quand arrive le temps-ci, à peu près le printemps, mais peut-être un petit peu plus vers le mois de mars, on est obligé, à cause du dégel, de prendre 2 camions. Au lieu de prendre un camion de 26 pieds, souvent, il fallait que je prenne 2 16 pieds. Alors, j'étais embarqué avec un de mes techniciens un matin, on part, on est en Abitibi, et ça donne qu'on te mange une tempête de neige. Mais écoute, à peine on s'en voit le chemin. Et qu'est-ce qui est arrivé ce matin? Je déteste parler de ces choses-là, mais en tout cas, on s'en va, on roule. Puis là, imaginez la scène, un 16 pieds comme ça, là, c'est 2 sièges, puis dans le milieu, il y a une console. C'est tout. Tu sais, il n'y a pas. En arrière, c'est le décor. T'sais. Et là, t'as mon Rottweiler de 135 livres qui est assis entre les deux gars. Puis il nous sauve d'en faire. mon technicien, il est tellement fin, chien, là, mais tabarouette, il nous sauve d'en faire simple. Mais il n'y avait pas mauvaise haleine. Et à un moment donné, je ne sais pas qu'est-ce qui est arrivé, puis je vous dis, c'est ça que je déteste jaser, mais il me pogne une sueur dans le front.
1: Oh!
2: Ça va pas du tout, Marie.
1: Une petite crampe.
2: Une sueur dans le front, puis j'étais avec Mathieu, il me semble, de mémoire. Je dis, Mathieu, t'arrêtes, là. Il dit, qu'est-ce qu'il y a? Non, j'ai dit, ça va pas du tout. J'étais pogné une crampe dans le ventre.
1: Oh.
2: Et là, il y a pas rien. On est au milieu de nulle part. Il y a comme un petit champ, là, qui a, je sais pas, moi, on va dire 50 verges. Puis là, il y a un petit boisé, l'autre bord de ce champ-là. Je dis, t'arrêtes là, mais tu sais, ça, oui, gars, il y a un bout de droit, il y a pas de danger, mais à tous, c'est 4 flashs. Et je te le dis, le camion n'a pas terminé d'arrêter. J'ai sauté en bas du camion et je suis parti à courir.
1: Oh
2: mais je cours. Et je cours. Puis tout là, en allant, je fais, j'ai rien. J'ai pas de. Et j'ai fait ce que j'avais à faire. Et je vous l'aurais dit.
1: T'as pas de papier, t'as rien.
2: Non, là. Je déteste jaser de ça. Mais regarde, c'est de la survie, ça.
1: Oui, c'est de la survie.
2: Je fais ce que j'ai à faire. Puis là, je fais, j'ai pas de papier. Et là, j'allume. J'ai toujours mon petit Leatherman. Leatherman est un outil multiservice. Là,
1: oui,
2: là.
1: Que tu m'as donné à ma fête.
2: Ça, c'est parce que je t'aime fort. Fait que ça, il y a un coup de tout là-dessus. Des pinceaux, puis le couteau. Puis c'est une. En plus, si jamais tu le casses ou quelque chose, tu vas le porter, il t'en donne un autre. C'est garanti à vie. Je prends le couteau et je coupe mes bobettes d'un bord. Et je m'en sers comme papier de toilette.
3: Oh, wow.
2: Oui, oui. Et j'ai fait un genre de nœud là-dedans.
3: Ah.
2: Puis là, je dis.
3: Wow, c'est beaucoup de détails.
1: Ah, ouais, je sais bien, tu vas voir.
2: Tu vas le comprendre. Et là, je reviens, mais il fait mauvais, là. Je peux pas vous expliquer comment. Mais je me dis, au moins, garde.
1: Il neige à plein ciel.
2: Ah, c'est terrible.
1: OK.
2: Et je reviens au truck, puis là, je peigne la poignée du truck, puis c'est haut, puis je me donne une swing. J'arrive dans le truck, puis hey, on peut y aller. Mais il dit, ton chien est pas là. Chris, hein, mon chien. Il dit, oui, t'as suivi. Voyons, Chris. Et là, je sors du truck, mais là, je panique. Il y a une route pareille là.
3: Ah oh, non.
2: Puis là, je hurle après mon chien. Bam, t'es où, bébé? T'es où? Puis, tu sais, il vent, puis il neige. Puis écoute, je le vois s'en venir au ralenti qui traverse la petite prairie, qui s'en vient vers le truck. Il y a mes bopettes dans les
3: yeux.
2: Pis là, je suis là, lâche ça! Lâche ça! C'est caca! Lâche ça!
3: C'est caca!
2: On lâche ça! Et là, oh. Écoute, il est arrivé, puis mes amis, il m'est mis à mes pieds!
3: Oh, c'est là, le caca, papa!
2: Mais oui! Papa, j'ai trouvé tes caleçons, je te ramène. Oh, et là, non. Je l'ai mis sur la console. Entre moi pis le, et là, là et on roule, il nous restait qu'une heure à faire, là, pis t'as encore le chien qui est là. Mais là, il y avait mes bobettes, hein. Et là, mon technicien, il dit, man, je pense que je peux aller aux normes du travail, Crispy, t'es ça pas de la liste ce que je vis là.
1: Mais il te fait puer de la gueule, ça te fait l'enfer.
3: Ben non.
2: Ben oui.
3: Oh, c'est dur, la tournée, hein.
2: Ça, je te demande si on est transparent, ben, avec un petit peu de dignité, on va aller en tourne, Pierre.
1: Non, pas tout de suite, je veux seulement dire. Je veux seulement dire que, regarde, sais-tu la fidélité d'un chien, il ramène dans le caca,
2: ouais, papa.
1: Papa,
2: j'ai des bobettes.
1: Aïe, aïe, aïe. Peter McLeod, madame, messieurs, c'était quelque chose. Aïe, aïe, aïe. De Peter McLeod, on va passer un premier appel. On a
2: déjà
1: le temps d'y aller.
2: Ah, oui, c'est bien fort.
1: Avec Pierre de la Chine.
3: Allô, Pierre de la Chine.
2: Allô.
4: Bonjour, comment ça va?
2: Ben ça va, oui, très ça bien. Va bien.
4: Good, good.
1: On t'écoute.
4: Ben, moi, j'avais un grand danois, un harlequin.
2: Hey, ça, c'est gros longtemps, là.
4: Ouais, ouais, je fais 5 pieds 10, puis si c'est pas arrière, il fait 6 pieds 2, là.
3: Wow!
2: Mais c'est ton chien, Marie, ça te prend ça.

0: journée.
1: Mais moi, je te crois. Hein, je te crois.
2: Ils ont des routines.
1: Parce que je vais passer d'un chien à un chat. Notre Maine Coon qu'on beau Dali qu'on a, là, José, là, des fois, il monte sur la tablette à côté où j'ai mon Google Home, avec écran. Et là, il tape dans l'écran. C'est qu'il veut avoir ses vidéos de chats.
3: Ben non. Non,
2: il met des jeux, ben oui. Les enfants, les autres, sont là avec le pad, puis essayent
1: de... pogner, puis écoute ça.
2: José, il met ça.
1: Il met ça, il écoute ça. Hey, écoute, Pierre, pour te rappeler de beaux souvenirs, voici la chanson thème des Mélodies Lou.
0: Oh boy.
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0: imagines la grande Danois, là, ben, les pattes croisées sur le sofa.
1: Fait que ton chien, en gros, ton chien, il sautait pas sur le divan, il reculait puis il s'assoyait.
2: Oui, exactement.
1: Incroyable, exactement. C'est super.
3: Pierre, ça a été une superbe histoire. Merci beaucoup à Pierre. Et complément d'information, OK? La musique que l'on a entendue, c'était l'émission qu'écoutait Tichon et Marc-André Hamel quand il était petit. Oui.
1: Oh. 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
1: ça,
3: mon Pierre.
1: Drôle.
3: Hey, salut, Pierre. Bye bye.
1: Ça part fort.
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1: Okay, c'est bon, d'ailleurs. Aujourd'hui à Culture Info Pop, je reçois les Rolling Stones, Mick Jagger et Keith Richards. Bonjour. Nouvel album.
2: Ouais, on a...
1: Vous avez sorti un il y a 3 ans, puis avant ça, ça faisait 18 ans que vous n'aviez pas fait.
2: Ouais, puis les critiques l'avaient bien reçu.
1: Oui, ils l'avaient reçu.
2: Ah oui.
1: Mais l'avais-tu écouté?
2: Non.
1: Ben, c'est ça, là.
2: On est encore capable de faire de la musique,
1: ouais, mais 18 ans sans faire des albums.
2: Ben oui, mais puis...
1: Tu sais, un joueur de golf qui n'a pas joué pendant 18 ans, puis qui arrive dans un tournoi et fait sa première drive,
2: écoute,
1: ça se pourrait, là, que la balle parte par en arrière, non, qu'elle cogne un arbre, puis qu'elle y revienne dans le trou de cul.
2: Je peux pas comparer.
1: Pensez-vous que le principal attrait pour vos albums, c'est que le monde sait que vous êtes vieux?
2: Non, regarde, on y est vieux.
1: Mais attention, vous avez toute mon admiration, les gars, là.
2: Okay,
1: comme Keith Richards.
2: Ouais.
1: Je t'ai toujours admiré, puis vénéré ta musique.
2: Ouais, j'ai perdu contre Buffalo hier.
1: Hey, ta gueule, Keith.
2: Non, non, je
1: t'ai toujours haï, puis chié d'en face.
2: Le Canadien va se reprendre.
1: Vous pouvez sortir, les gars.

0: Ah, mais oui.
1: Mais ça, c'est un meilleur. Bon, bravo. Ça, pour vrai, c'est bon. Je ne dis même pas sarcastiquement.
2: Oui, je vous rappelle que mon album sort en 2027 et mon plus grand fan, c'est Sébastien.
0: Ben, alors, je vous passe encore. Je vous nomme trois tunes avec extrait. Il y en a une que vous allez jouer une fois. Mm-hmm. Une que vous allez vraiment passer pour de bon. Là. En fait, on a un sac au vidange. Et l'autre, c'est encore et encore.
3: Et vous pouvez jouer au 6-12-12. Allez-y avec vos opinions.
0: On va aller dans différents styles musicaux. On parle un peu plus pop. Alors, première tune, Sweet Dreams.
3: Ah, c'est malade, c'est Eurythmics. J'aime cette tune.
0: La deuxième tune, c'est le premier hit des Spice Girls avec Wannabe.
3: Bon, ça va être plus facile.
0: On a. La troisième tune, c'est Usher avec Yeah.
3: Ah, ça, c'est bon. Ça, j'ai tout
0: dansé, là. Oh, Mario s'approche de moi, c'est dangereux, là. Oh, Mario s'en vient.
1: Mario
0: s'en vient twerker sur moi.
1: Assez,
0: oui, il twerke sur moi en ce moment, là.
3: Je suis rendu à côté dans le
0: Oui. Alors, ben, vos choix. Alors, laquelle vous jouez une autre fois, maintenant?
3: Ça fait du bien, là.
0: Ouais, oui, moi aussi.
3: Ça faisait bon.
1: Ben, moi, je garderais Sweet Dream pour la jouer en loop.
0: En loop, oui. Okay.
1: Je scraperais les Spice Girls.
0: Oui.
3: On a le même choix.
1: Puis Usher, ben, pour te revoir danser, je pense que je le remettrais une autre
3: fois. Ben, non, c'est juste quand je le sens. Je jette vraiment les Spice Girls. Oui. Tell me what you wanna. Ben, je vais te dire ce que je veux, je veux pas entendre ça.
0: Je veux pas entendre ça.
3: Je vais. Jouer encore et encore Sweet Dreams. Et la toune de Usher, sais-tu pourquoi je l'aime? Mm-hmm. Ma fille Jade, quand elle était bébé, elle avait genre 3 ans. Fouille-moi pourquoi, là. Elle mettait les bottes de sa mère, là, comme les bottes de cowboy.
0: Oui.
3: Okay, puis évidemment, ses pieds flottaient dedans. Elle montait sur le lit, était en couche.
0: Okay.
3: Puis elle dansait là-dessus. Fait que ça me rappelle ça.
0: Ben, c'est vrai. OK, prochain choix. On est encore.
3: Toi, Seb, c'est quoi ton choix là-dedans?
0: J'aurais été avec vous à 100%. Vraiment.
3: Toi aussi, tu dois être le fun tout nu en bas de cowboy à danser sur Usher.
0: Oh, pas tant, non.
1: J'ai ça en vidéo. prochain party.
0: Take my breath away to Berlin.
3: Ah, ça, c'est bon.
0: Je pense que le choix va peut-être être facile là aussi, mais c'est pas grave. Les Backstreet Boys, I want it that way.
3: Ah, oh, mon Dieu.
1: Ah non, ça, j'aime pas ça.
3: Hein, c'est bon. Et t'es morte en dedans.
0: Britney Spears, Toxic.
3: Bye bye!
0: Ah oui, bye bye pour Britney. C'est déjà réglé?
3: Ben oui.
0: C'est ouais. OK.
3: Alors? Donc, Take My Breath Away, les Backstreet Boys, pour la jouer parce qu'elle est fun. Oui. C'est le fun. Et puis au Québec, ça a été la folie, les Backstreet Boys. C'est ici que ça a commencé.
0: C'est vrai.
3: Fait que je vais jouer une fois, mettons, la tune des Backstreet Boys. Je vais passer Toxic.
0: Oui.
3: De toute façon, Britney, elle sait pas, là, elle poignarde dans le vide de ce temps-là. Elle n'a pas le temps d'écouter.
1: Tu sais, Britney, quand elle voit ses vidéos, là, elle a l'air en forme comparativement à moi aujourd'hui.
3: Puis encore et encore pour les souvenirs du film Top Gun, Take My Breath Away de Berlin.
0: OK, excellent, toi?
1: Ben, moi, c'est Take My Breath Away aussi que je garde.
0: Ouais.
1: Mais Toxic une fois, puis moi, je flush les Backstreet.
3: Tu peux pas faire ça.
1: Je les aime pas.
3: Viens, vois-tu, aussi, Zouzou, à répétition, Take My Breath Away, une fois les Backstreet Boys, Bye Bye Britney, encore, ouais.
0: C'est pas mal unanime.
3: Les Backstreet Boys, encore et encore. Pas capable, les Spice Girls, Louise.
0: On y va. Oh, là, on va mélanger des styles musicaux. Mais c'est
3: un autre. Pas capable des Spice Girls, Mel B.
0: C'est Mel B que c'est elle-même.
3: Non, c'est pas capable.
0: OK, on y va dans des styles musicaux un peu différents. On y va avec Eye of the Tiger pour commencer.
3: C'est sûr que c'est bon.
0: L'automne, c'est Oasis avec Wonderwall. Dans un autre registre, Beyoncé, Crazy in Love.
1: Ah, moi, j'aime ça.
0: Attends, go hit. Joue, passe et ou encore.
3: Oh mon Dieu.
1: Moi j'aime la dernière, jamais sur repeat.
0: Crazy in Love.
3: Ah ouais,
0: j'aime
3: ça. Parfait.
1: Je flush Oasis puis.
3: Quoi? Oh! Es-tu malade?
1: Garderai Tiger,
0: Tiger
1: de temps en temps.
3: C'est une des plus grandes chansons. En fait, c'est leur meilleur tune.
0: Oui.
3: Mais non. Je t'aime beaucoup, Cathy, mais là, je suis pas d'accord.
1: On n'est pas obligé d'être d'accord tout le temps.
3: Non, mais ça me fait de la peine que tu penses ça. Moi, je vais flusher Beyoncé, que j'aime beaucoup, mais ils ont tellement d'argent avec son chum.
0: Jay-Z.
3: On dirait qu'il est pas heureux d'être riche, lui.
0: Jay-Z. Oui, c'est vrai.
3: Tu as remarqué? Je vais jouer une fois Eye of the Tiger, puis je me dis qu'il joue juste une fois, mais je vais l'entendre 6 fois énergie. Je vais quand même l'entendre 7 fois.
0: C'est ça.
3: Et sur repeat, je vais mettre Wonderwall.
0: Wonderwall, parfait. OK. Ouais. Prochaine.
3: Il y a des gens qui ont dit Oyamb Oasis, puis il y a des gens qui sont avec toi, Cathy. Ouais.
0: Ah ben écoute, c'est parfait. C'est le but, c'est de lancer des débats.
3: Il y a des gens qui veulent flusher Eye of the Tiger.
0: Oh mon Dieu. Alec, on a le temps pour combien encore?
4: Deux autres.
0: Je vais les choisir comme il faut, par exemple. Là. OK.
4: Vas-y.
0: Alors, on y va avec... OK, je vais aller avec... On va y aller en ordre, dans le fond. La cinquième. Donc, on y va avec... Non, la quatre. Girls Just Wanna Have Fun. Cindy Lauper.
1: Ah, si, je suis pas capable.
3: Oui, c'est bon. C'est dans le film Les Goonies.
1: Hey. J'ai une vidéo qui est supposée être publiée avec cette tune-là en arrière, j'en cherche une nouvelle là, parce que je l'ai eu.
0: TLC No Scrubs.
3: Ah, c'était bon ça.
0: Et Outkast avec Hey Ya.
3: Ah.
0: Là, c'est tough, là.
3: Non.
1: Ah, je les ai toutes, on dirait.
3: Hein? Non. T'es malade?
1: Ouais.
3: OK. Ben, Outkast, puis c'était quoi la deuxième déjà?
0: No Scrubs de TLC, là.
3: OK. Pour le souvenir, je vais dire No Scrubs de TLC. C'était pas le vidéo qui dansait comme dans l'eau, là?
0: Je me souviens pas, mais...
3: Je pense que oui, les filles étaient dans l'eau là-dedans. Fait que je vais jouer ça une fois. Je vais flusher Outkast.
0: Ah oui?
3: Puis Girls Just Wanna Have Fun de Cindy Lauper, qui est une génie de la musique.
0: Oui.
3: Je vais prendre
0: I repeat.
3: Ça. I repeat.
0: OK. On va y aller pour... OK, on a le temps pour un dernier. Là. Je sais pas lequel prendre. Là.
3: Les Goonies, c'est good enough.
0: OK, on y va avec... on va y aller avec la 7. Donc, c'est trois classiques de style très différent. Toto, Africa.
1: Ah.
3: Bonjour, Toto.
0: Britney Spears, Baby One More Time.
3: Ah, mais ça, c'était bon.
0: Ça, c'était sa première, là. Et ça a été un énorme hit également. 50 Cent avec In Da Club.

0: bravo, Mario danse, là.
1: Ah ouais, j'étais là, là.
2: Donc là, qu'est-ce que vous flushez, mettons?
1: Ah, oh, mon Dieu.
3: La deuxième.
1: De Baby One Spears. More Time.
3: Ouais, j'aime bien Britney, là, mais... J'écouterais Toto.
1: Bonjour, Toto.
3: Oui. Allô. Puis l'autre sur repeat.
1: Je suis d'accord. Hein? Ouais. Tu mettrais In the Club sur repeat?
3: Ben non, Toto. Mais Toto? L'autre, je l'écouterais une fois.
2: In the Club.
3: Je lâcherais Britney.
1: OK, ouais. 50 Cent. Mais
3: c'était plus dur parce que les trois, je les aime.
1: Mais ils vont moins cher maintenant, 50 Cent.
2: Là. Ça se pourrait, oui.
1: T'es rendu 5 Cent.
2: 5 Cent. Oh, mon Dieu,
3: ça. Ça reste à birthday.
2: Inflation. Fait qu'est-ce que tu flushes, toi, Mario? Qu'est-ce que tu fais?
1: Écoute, j'ai flushé Britney tantôt. Malheureusement, je vais flusher 50 Cent, puis je vais garder une fois Britney Spears, puis à tout jamais Toto.
2: Toto, I repeat. C'est le fun, et on va rejouer la semaine prochaine à ce jeu-là, puis ça va être encore plus difficile parce qu'on va mettre des choix où les trois tunes sont des méga classiques. Là.
3: Okay.
2: On va falloir flusher un méga classique.
1: Mais tu peux pas faire ça.
2: Et c'est ça qu'on fait, ben oui, ça cause des débats. Là.
3: Tu peux pas faire ça!
2: Oui! Alors là, ce qui s'en vient.
3: Allez,
2: Suzy! Là, c'est con.
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0: Des émissions de télé où est-ce qu'il y a eu des problèmes de son avec le micro qui lâche, puis qui revient, puis qui lâche, il y en a eu. Surtout des émissions pour enfants.
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0: J'en ai déjà parlé, puis j'en parle encore. Quand un groupe jazz cherche un guitariste, t'arrives pas avec un banjo.
2: Salut.
3: Mon Dieu, il est bien gros.
2: Hein?
3: C'est chez Costco qui vendent des violons de même.
2: Une contrebasse.
3: Ah?
2: Daniel, je vois que t'as un étui de banjo, là.
3: Ouais.
2: C'est parce qu'on joue du jazz, nous.
3: OK. Pis, quel genre d'étui ça prend?
2: Non, c'est pas ça. C'est parce que dans notre annonce, on a demandé un guitariste, puis
3: oui.
2: Le banjo, ça fait pas.
3: Mais l'avez-vous essayé?
2: Non, mais.
3: Ça l'avait pas essayé, comment que ça vous savez que ça fait pas?
2: Non, écoute.
3: Il faut essayer.
2: Les culottes à Martin Lara qui me ferais-tu, tu penses?
3: Ben non.
2: Non, j'ai besoin de les essayer.
3: Parce qu'on a besoin d'un guitariste.
0: Un bulletin de météo, c'est fait pour savoir quel temps qu'il va faire aujourd'hui.
3: Quoi, hier, c'était radieux.
0: Oui, peux-tu parler d'aujourd'hui, s'il vous plaît?
3: Oui, alors.
0: Parce qu'il y a pas grand monde en train de se demander comment il pourrait bien s'habiller hier. Là, j'apprends rien.

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4: Ah, il est pas d'accord avec cette relation-là, j'achale, qu'on aime beaucoup, nous autres, dans le beau. Ça demande à Mario un autre des meilleurs moments. Vous allez entendre ça cet après-midi dans sa rentre au poste. Toute la gang est là de 14h55 et vous allez avoir une autre chance aussi de gagner 2000 $ cash avec la gang de sa rentre au poste aujourd'hui en jouant avec eux à 15h25. Ce matin, dans le boost de la très belle visite avec nous autres, Patrick Huard qui est avec nous autres pour parler de la nouvelle très attendue, on va se le dire, série Bon Cop, Bad Cop disponible à compter d'aujourd'hui. C'est aujourd'hui que les deux premiers épisodes sont disponibles sur Crave. Patrick, bon matin.
5: Salut!
4: Hey, une série qui est très attendue parce que les deux films ont été extrêmement populaires. Et quand on a appris que finalement, ce serait une série et non pas un troisième film qui allait sortir, je pense que ça a plu à bien des gens. Ça se peut-tu?
5: Ben, je pense qu'il y en a qui sont contents, qui se disent je vais avoir 6 heures, tu sais.
4: C'est ça!
5: pour les fans, c'est vraiment cool. Pour nous, ça a été rock à livrer. Tu sais, d'essayer d'avoir le même niveau de qualité, d'action, etc., auquel les gens sont habitués sur 6 heures, c'était tout un challenge.
3: Patrick, as-tu senti une certaine, pas une pression, peut-être dans un sens, mais tu sais, de retoucher à ces deux films-là, de faire une suite, tu sais, les gens ont toujours des attentes quand une suite arrive. Est-ce que tu t'es comme mis un peu de pression là, t'sais, là, Fox aussi au niveau des deux premiers, là?
5: Ben, c'est full on, une pression, là, tu sais, c'est comme le stress dans le tapis, tu sais. J'avais zéro besoin de faire ça, là.
3: Ben non.
5: Les deux premiers avaient bien marché, la boucle était bouclée, ça aurait pu finir de même, tout était correct, là. Je sais pas pourquoi je suis allé m'embarquer là-dedans. Puis plus t'en parles, plus je capote.
3: Patrick, je m'excuse. En tout cas, les Canadiens ont pensé dans le pot, Patrick, au moins ça, c'est là, on va se remettre de bonne humeur un peu, là.
5: Oui, c'est parce que pour vrai, c'est sûr que c'est beaucoup de stress. Le défi était énorme. Mais au final, moi, mon but, c'est que les gens aient du fun. C'est que les gens aient du plaisir. Fait que, on a tout mis en ligne pour que les gens trippent le plus possible. Puis tu sais, c'est difficile d'essayer de deviner ce que les gens vont aimer. T'essayes de te mettre dans leur tête tout le temps. Moi, quand il n'y a pas une journée qui passe là, que je suis sur un plateau de tournage que je pense pas aux gens qui vont le regarder. Je fais pas les trucs pour moi. Quand je réalise puis je joue en même temps, là, je fais même pas de playback pour me regarder jouer. Là. Ça m'intéresse pas. Je demande aux autres autour de moi si c'était correct, s'ils ont des notes à me donner, etc. Puis si c'était correct, bien, on passe à la prochaine affaire. Moi, mon but, c'est de faire triper le monde. Je veux qu'ils rient, je veux qu'ils pleurent, je veux qu'ils aient peur, je veux qu'ils s'attachent, je veux qu'ils embarquent. Il faut jamais oublier qu'au Québec, c'est particulier. Là. On fait de l'art avec l'argent des gens. Fait que ça leur appartient déjà avant qu'on commence. Fait que moi, je veux qu'ils viennent le voir. T'sais. Je veux qu'ils sentent qu'ils se reconnaissent, t'sais, puis qu'on a pensé à eux.
3: Tu penses à ça, Patrick? Tu penses vraiment le temps dans ta création, tu prends vraiment le temps de penser, écoute, t'as de l'argent public là-dedans, il faut que ce soit bon. Là. Tu vas vraiment à ce niveau-là?
5: Ben, certainement. Voyons, c'est une grande responsabilité.
3: T'entends pas ça souvent, c'est rafraîchissant, c'est le fun.
5: Ben non, mais pour vrai, c'est une grande responsabilité, tu sais. C'est pour ça aussi que j'ai voulu aller tourner. Ça fait partie de la démarche de vouloir aller tourner à l'extérieur de Montréal, parce que y a pas juste le monde de Montréal. Il faut qu'ils se reconnaissent dans les histoires. Puis je pense que la dernière fois que j'ai checké, t'sais, les gens à Sherbrooke, à Val-d'Or, à Trois-Rivières, ils payent les mêmes impôts que tout le monde.
4: Ouais. c'est pas juste pour aller pêcher un peu plus en Gaspésie que ça a été tourné un peu là en partie, là.
5: Ben, ça a surtout été tourné là. Non, en fait, c'était mon premier été que j'ai pas pêché, imagine-toi.
4: Bon,
5: parce qu'on travaillait trop. Mais comme on a tourné sur la communauté Mégama de Gascapé-Gag, parce que je les connais depuis 18 ans maintenant, Annick depuis plus longtemps encore. Donc, on voulait montrer cette communauté-là qu'on connaît bien. Puis c'était plus facile d'écrire là-dessus avec mon chum Quentin Condo qui vient de là aussi. Fait que c'est pour cette raison-là qu'on est allé en Gaspésie. Mais c'est jamais plate être là-bas. Là. Moi, mon rêve, ce serait de tout tourner mes affaires en Gaspésie, puis je serais bien heureux.
1: Hey, mais tu sais, Patrick, tu disais, écoute, j'ai pas besoin de ça. Ça a été quoi l'élément déclencheur pour te dire, OK, c'est correct. Là, on va s'asseoir, on s'assoit une gang, puis on écrit ça, puis on poursuit, tu sais, cette fameuse série-là. Parce que, tu sais, c'est du temps, c'est beaucoup d'énergie, là, faire ça, là.
5: Ah oui, ça m'a pris presque 3 ans, tout. Puis, à un moment donné, c'est comme une... C'est comme si ça devenait que t'as pas le choix. Tu sais, cette idée-là te roule dans la tête, elle te roule dans la tête, elle te roule dans la tête, puis ça devient comme, ah bon, ben là, il va falloir le faire, parce que sinon, je vais virer ça dans ma tête, puis je vais regretter de pas l'avoir fait, puis veux pas, tu sais, comme il dit, policière à sauter sur des tops de char, à un moment donné, c'est comme maintenant, là, parce que sinon, ça va être des courses en marchette, là, tu sais. Il faut le faire, là, il faut le faire maintenant, tu sais.
4: Ouais.
5: Fait que c'est devenu comme une évidence, c'est une obligation. Puis j'avais complètement oublié. Tu sais, moi, quand j'ai fait les deux bons cops, j'étais comme, ah, j'ai parlé des deux solitudes canadiennes, mais j'avais complètement oublié la troisième solitude, qui sont les Autochtones. Puis quand je suis devenu ami avec eux autres, je me suis mis à jaser de ça avec eux autres. Qu'est-ce qu'ils en pensaient si j'ai rentré un troisième policier qui serait autochtone, etc. Puis l'autre, ils étaient comme, hey man, ça serait malade. T'sais, puis eux, ils tripaient déjà sur les films. Fait que puis ça me tentait d'aborder ça comme tous les bons cops, c'est-à-dire avec avec humour, avec du monde qui se bave, avec du monde qui essaye de se comprendre, des fois qui se fâchent les uns après les autres, puis qui se réconcilient, comme dans l'ADN de bons cops, mais d'une façon light, tu sais, d'une façon ludique, là, tu sais, c'est pas moraliste comme show, là, tu sais, c'est juste comme vrai, ben c'est bon cop, tu sais.
4: Ah non, puis l'ADN de bon cop, bad cop est respecté 100%. On a pu voir le premier épisode, on a eu la chance de voir le premier épisode qui est vraiment excellent. Puis je peux dire que le changement de comédien pour faire le personnage de Martin Ward, écoute, on y pense quelques minutes, puis après ça, c'est oublié, là. On s'attache à lui, puis c'est lui qui devient le nouveau Martin Ward. Ça, c'est le fun. C'était une petite inquiétude. Veux pas, c'est pas Paul Fury qui était là, c'est ça.
5: Ah, mon Dieu, oui. Puis, tu sais, je sais que les gens, il y en a qui sont déçus, puis je les comprends, mais tu sais, Henry est arrivé, là,
4: il est excellent,
5: formidable.
4: Là. Oh, oui.
5: Il est formidable, puis t'as raison, tu sais, il est tellement attachant. Puis c'est un gars qui a fait beaucoup d'humour dans la vie, puis nous autres, ça, tu le sais pas, hein, mais les dieux du cinéma ont été super fins, là, parce que deuxième journée, ça a cliqué, là, comme si... Ça faisait des années qu'on tournait ensemble.
4: Ouais, ça se fake pas, ça, là, c'est ça, là.
5: Non. Ouais. Non, puis on avait confiance l'un en l'autre. Puis, tu sais, lui, il était parachuté, là, tu sais, dans une affaire qui existe depuis 20 ans. Là, il veut, comme, mettre sa couleur, respecter le personnage et tout faire ça en même temps. Et sa première journée de tournage, c'est sur la communauté, à Gascapégag, dans le fond de la Gaspésie. Pas les commodités de tournage de luxe d'Hollywood, pantoute, avec du monde qui ça parle 3 langues sur le plateau. Tu sais, ça parle français, anglais, mégama. Lui, il arrive dans ce tour de Babel-là. Puis là, j'ai fait comme, ben, bienvenue dans Bon Cop, mon chum. C'est ça, Bon Cop, Bad Cop. Ça a toujours été ça. C'est ça. C'est une espèce de grand chaos qu'on vit autant devant la caméra qu'en arrière. Puis, on essaye de rendre ça humain et drôle et tout ça. Puis, je pense qu'il y a eu du fun. Je pense qu'il a vraiment trippé.
4: Puis, salutations à tous les nouveaux qui s'ajoutent et qui sont parfaits là dans cette série-là. Christine Beaulieu, qu'on adore. Robin Joelko, ouais. Il est assez bon. Lui, on l'aime vraiment beaucoup aussi. Il ajoute sa couleur
5: formidable.
4: Tout le temps. Oui, effectivement.
5: Il est formidable.
4: Donc, les deux nouveaux épisodes, deux premiers qui sont disponibles aujourd'hui sur Crave, Bon Cop, Bad Cop. La série, ça sort aujourd'hui. Patrick Huard, un gros merci d'avoir pris le temps de nous jaser dans le beau ce matin.
5: Hey, merci à vous autres.
1: Ça va bien aller. No pressure. Ça va bien aller.
4: Okay, merci beaucoup, Patrick.
5: Au début, puis t'essayes de me l'enlever à la fin.
1: Ah ouais, je m'en veux, là. Ça va comment je m'en veux.
4: Ah, mais moi, j'ai adoré. Vous allez aimer beaucoup, c'est sûr et certain. Merci beaucoup, Patrick.
5: OK, merci les chums. Bonne journée.
4: Bye bye.
5: Bye.

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3: De retour dans votre jeudi paranormal spécial extraterrestre avec Kevin Luango. Pas besoin de vous dire que Kevin fait énormément jaser sur le 6-12-12 et également ici à l'intérieur de la boîte. Écoute, les conversations, notre ami Anto Maher qui ne connaissait pas le cas de la place Bonaventure, c'est quand même quelque chose de très significatif. Dans le monde des extraterrestres, c'est big, là.
4: Ben c'est
3: très, très big.
5: Alors, et pour la première fois de ma vie, j'ai tenu un rapport de GRC qui parle d'extraterrestres, là.
3: C'est pété.
4: Moi, là, avant que tu poses la question pour Saint-Lin, là, tu parlais que, bon, il y a des puces, des micro-pucées, des gens micro-pucées, tout ça. Est-ce que vous avez déjà retrouvé? Y a-tu déjà une puce qui a été retrouvée? Sur un humain qui aurait été mis par un extraterrestre?
6: Oui. Oui, bien sûr.
3: Ouais, ben voyons.
6: Et ça réagit parfois aux aimants, ça réagit, c'est comme vivant aussi, dans la peau.
4: Ouais.
6: Comme si ça se déplaçait à l'intérieur de la peau, ça avait un mouvement pour atteindre le but final. Et il y a
4: le but docteur final, l'air. Ça serait quoi? Ça serait de tuer la personne?
6: Non, pas du tout. Enfin, c'est plus pour traquer la personne.
4: Ok.
6: Soit pour, il y a le traquage, il y a la communication aussi, l'augmentation de la fréquence de la personne, il y a plein de choses.
3: Mais c'est quoi l'intérêt? C'est quoi l'intérêt de micro? Ben,
4: ils font des recherches sur nous autres.
5: Ils font des études
4: sur nous autres.
6: Quel est l'intérêt de pucer des animaux?
3: Ouais, ben, de les retrouver.
6: Voilà. Et les étudier, les retrouver, étudier leur ADN, dans le phénomène abduction, ils étudient. Et ce qui les intéresse aussi, c'est le comportement de l'humain, les émotions, parce qu'ils n'ont pas beaucoup d'émotions. Donc, ils étudient l'émotion de l'humain. Ils étudient et souvent, les abductions sont transgénérationnelles. Ça se passe le grand-père, les parents, les enfants, les petits-enfants. Et souvent, soit c'est une lignée masculine, une lignée féminine ou une lignée sanguine.
3: Fait qu'on est une expérience, finalement, sur la Terre, pour les extraterrestres.
5: Ben moi, j'aimerais ça aller étudier les extraterrestres, j'y comprends, là. Honnêtement, si je peux aller micro-pucer un martien, j'irais.
3: Ça, ben oui, mais nous autres, oui. Parce qu'on veut, on veut savoir s'il y en a vraiment.
5: C'est ça.
3: Mais là, écoute, écoutez, Kevin, il y en a, là.
4: D'après moi, ils sont rendus plus loin que nous autres, en tout cas.
3: En tout cas, ils sont pas allés très, très loin. Ils sont allés à Saint-Lin. Faut absolument parler du cas de Saint-Lin, Kevin.
6: Oui. Alors, c'était en 2018. Les enquêteurs étaient Marc Saint-Germain, Jean-Charles Moyen, Alain Desroches et Éric Tessier, qui sont tous qui ont été plus ou moins dans la direction à un moment donné. Marc Saint-Germain est directeur éméritus, Jean-Charles Moyen était directeur adjoint, enquêteur certifié Alain Desroches et ancien directeur Canada Éric Tessier.
5: De la Sûreté du Québec, de quoi?
6: Non, de Moufon.
5: Ah, OK, parfait.
6: Excusez-moi,
3: des gens qui nous écoutent, alors.
5: OK, parfait. Alors, que s'est-il passé à Saint-Lin?
6: Alors, il y a eu, dans un premier temps, une observation d'un vaisseau sur un terrain voisin. Et ce qui a alerté les personnes, c'est le comportement anormal des animaux. Des poules, des chiens qui faisaient qu'aboyer et qui sont sortis. Et sur le champ voisin, un vaisseau a été filmé.
5: Hein?
3: Filmé.
5: Attends une minute, là.
3: T'as peur, on va le voir.
5: Oh!
3: OK.
5: C'est ça!
4: Bon, tu vois-tu une lumière qui ont l'air de tourner comme ça, là?
5: C'est ça!
4: C'est exactement ce que j'ai vu, moi, à la baie James. C'est exactement ce que j'ai vu.
5: Fait
4: que
5: ça a été filmé.
4: C'est vraiment ça, ça tournait comme ça.
3: Mais attends un petit peu, là. Ouais. Il y a quelque chose. C'est important ce que Peter vient de dire.
4: C'est vraiment ça que j'ai vu. Ça, on dirait, on regarde ça, j'étais avec un ami, là, puis ça tournait de même. Moi, ça a duré quasiment une demi-heure, ce soir-là.
6: C'est ça. Et le lendemain, ils s'aperçoivent que leur champ a été
4: brûlé de façon circulaire.
5: Ah, les fameux les crop circles, les cercles agricoles, comment on dit ça en français donc?
6: Les cercles céréaliers, cercles agricoles.
4: C'est quoi, il serait posé là?
6: Il s'est posé là, et on voit que ça.
4: Il y a quatre pattes.
3: Oui, il tourne.
6: Ça a tourné dans le sens contraire d'une aiguille d'une montre.
5: Ok, ben oui, exactement.
6: Et le terme exact qui a été employé par Marc Saint-Germain, c'était logarithmique. Et à savoir que les quatre pieds du vaisseau ont été positionnés dans les sens cardinal de des directions, le nord, est, ouest, sud.
4: Ben voyons. On mettrait une boussole là.
3: Comme une boussole.
6: Donc, ouais, c'est ça. De diamètre. On voit là les, on voit les enquêteurs qui sont au centre.
4: Ouais.
6: On voit les enquêteurs qui sont au centre, qui sont tout petits. Et le diamètre fait à peu près 52 pieds.
5: Hey, c'est immense! OK, fait que finalement, ça a été filmé.
6: 52 pieds, ça fait à peu près...
3: 52 pieds, là, c'est gros, 15-16 quand même. Ah ouais, ah oui, bah oui, bah oui.
6: Donc là, ils sont en train de faire des prélèvements,
5: Des calculs. Ouais.
3: Moi, ça fait 5 ans de paranormal, 5 ans, 6 ans, qu'on fait le paranormal, 5 ans. Et c'est la première fois là qu'on a des pièces véritables en ondes, là, nous montrant la présence extraterrestre et la vidéo. Mais le vidéo que tu nous as présenté, Kevin, oui. Est-ce que ça a été vu ailleurs? Est-ce qu'il y a des gens qui peuvent voir ça?
6: Alors ça, c'est dans les bases de données du MUFON.
3: OK.
6: Je ne sais pas si ça a été publié publiquement. En tout cas, on va préserver l'endroit. Ça se passe à Saint-Lin-les-Laurentides.
3: Mais on ne donne pas l'adresse.
6: On ne donne ni les noms, préserve les personnes. Et puis, ils veulent pas que ce soit non plus un centre d'attraction.
3: Incroyable.
6: Donc, voilà, une enquête, ça se passe comme ça. Ils mesurent les côtés en forme de carré ou le diamètre. Avec les tailles.
5: C'est drôle parce que tantôt, tu montrais le rapport de la GRC de la place Bonaventure. Puis sur la dernière page, il y avait un diagramme d'un vaisseau, tu sais, selon le récit des gens.
6: Ouais, forme de losange, oui.
5: Et quand je viens juste de passer à travers le rapport. Dernière page, regarde ça. OK, donc ça, on parle de 92, place Bonaventure.
6: Non, c'est pas Bonaventure. Ça, c'est à Nouveau-Brunswick.
5: Nouveau-Brunswick, OK. Mais okay. Regarde le dessin qui est fait à la suite de l'enquête du côté de Saint-Lin. Là, il y a une correspondance entre ce que toi, tu as vu à la baie James et la vidéo qu'on vient de voir. Fait que, tu sais, il y a beaucoup de...
3: Concordance.
5: Voilà, ouais, exactement. Puis on sait que c'est comme ça qu'on fait des enquêtes dans la vie. C'est qu'à un moment donné, quand il y a trop de concordance, on arrive à une vérité. Là.
6: Et c'est le cas le plus complet, le plus gros au Canada, au Québec.
5: Puis ça, c'est arrivé en 2017, ça fait pas longtemps. Là.
4: Il y a quelqu'un au 6-12-12 qui dit en 2018, moi, je l'ai vu passer, mais j'ai été à Mirabel. Fait que, c'est proche.
3: Écoute, puis il y a des gens qui témoignent actuellement sur notre messagerie texte, autant pour Saint-Lin que pour la place Bonaventure. Et il y a quelqu'un qui nous écrit, il dit « Bonjour, pour la place Bonaventure, le soir où c'est arrivé, j'étais assis sur la galerie et ça s'est approché de nous en quelques secondes. Et je suis quelqu'un qui est très sceptique là vis-à-vis les extraterrestres et tout ça. » Mais j'ai bel et bien vu un phénomène à la place Bonaventure à l'époque.
5: Puis moi, je me dis, rendu avec les téléphones cellulaires qu'on a aujourd'hui, là, il va y avoir de plus en plus de vidéos. Là. On est d'accord avec ça?
6: Bien sûr. Mais il est de plus en plus difficile avec l'IA de déterminer si c'est un montage.
4: Ah oui, ça, c'est l'IA. C'est le bordel. Si c'est le bordel. Ouais.
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5: Regarde, c'est vrai.
6: Radio communautaire, ici Louis-Paul Fafarlard. D'habitude, à Radio communautaire, on parle pas de hockey, mais là...
7: Ben là, faut en parler.
6: Le Canadien vient de passer à première ronde.
7: Oui, monsieur.
6: Je savais même pas qu'il y avait plus qu'une ronde à Montréal.
7: Moi non plus, j'ai hâte de voir les manèges de l'eau.
6: Mais quel duel ça a été, puis ça a été long.
7: Oui, ça a pas été court.
6: Oui, puis ça avait été court contre le Lightning, c'est
7: ça? Oui, ce serait pas appelé le Lightning.
6: Non, ça aurait été trop court.
7: Plus le shortening pour...
6: Ouais. Parle ici d'un jeu de mots qu'on fait quand on enregistre une capsule après le match tard le soir.
7: Oui, ça donne ce que ça donne.
6: Mais c'est assez stressant, un match sans lendemain.
7: Oui, c'est pas le fun pour les joueurs, c'est un match sans lendemain.
6: Ça doit pas, là.
7: Écoute, ah, non,
6: tu peux même pas appeler un de tes chums dire « Qu'est-ce que tu fais demain? »
7: Impossible.
6: Puis là, on s'en va jouer contre qui, là? Rimouski, Rivière-du-Loup?
7: Ben non, c'est-tu
6: là? C'est marqué ce moment.
7: Non,
6: on s'en va jouer contre une équipe du Bas-de-Fleuve.
7: Non, c'est l'équipe de Buffalo.
6: Oh, God! Ça doit être mon recherchiste, là.
7: Quoi, t'es un recherchiste?
6: Non.
7: Ah, ben ça doit être lui.
6: Oui, mais l'erreur est humaine.

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2: Allô?
3: Et si vous tripez sur le coup de 16h20, ben vous connaissez Patrick Macomo, hein?
4: Ah, je travaille, moi, je n'ai pas le temps.
3: Je n'ai pas le temps. C'est un gars qu'on a piégé, ben, si vous ne savez pas, 5 fois et plus,
4: je pense. Facile. Ouais.
3: Et qu'on pourrait peut-être piéger à tous les jours parce qu'il répond tout le temps en maudit. Et on vous annonce que cette semaine, Patrick Macomo sera dans un coup de 16h20.
4: Mmh. Ah, j'ai tellement hâte.
3: Ça va vraiment être le fun. On l'a enregistré le soir parce que là, à un moment donné, si on appelle tout le temps à la même heure, puis tout ça, ça marche moins. Ouais. Fait que c'est Cathy qui va devoir répéter les phrases que Mario et moi, on souffle donc dans
4: ton oreille.
2: J'étais pas bien.
3: Vous allez voir. Je peux souvent un petit tease de plus.
4: Ouais.
3: On a su que M. Macomo avait perdu son dentier.
4: Ouais, puis là, il y avait quand même un genre d'avis de recherche pour retrouver ses dents. Ça, c'est une vraie histoire.
3: Oui, oui. Fait que donc, ça peut pas mieux tomber, mettons, pour nous autres. Donc, d'ici à jeudi, on sait pas encore, on vous le diffuse quand, mais Patrick Macomo va être dans le coup de 16h20. Fait que manquez-nous pas à tous les jours, de toute façon. Aujourd'hui, notre complice s'appelle Mélanie. Mélanie veut qu'on piège son chum. Son chum est un entraîneur à domicile, hein, un coach de gym, là. Il s'est acheté un défibrillateur cardiaque pour son gym mobile qu'il a reçu la semaine dernière. Il a pris ça sur Amazon.
4: Ça a coûté 1 000 $.
3: Quand même.
4: Ça a l'air que c'est obligatoire quand t'es entraîneur privé, là.
3: Ouais. Ben, en tout cas, écoute, de toute façon, c'est une
4: belle précaution.
3: Belle précaution, mais là, on va y apprendre qu'il ne faut pas qu'il l'utilise du tout. En fait, on va souhaiter qu'il ne l'ait pas utilisé parce qu'il y a un rappel, puis c'est pas pour des raisons banales, mettons. Là.
4: Non, écoute, c'est la première fois que j'entends parler de quelque chose comme ça.
3: Moi aussi. Et peut-être la dernière fois également. Fait qu'on. OK, Luc compose.
4: Ah, il est déjà en train de composer. Okay. C'est Cato qui passe, ça.
3: Oui.
4: OK. On dirait qu'il est pas sûr avec ses doigts. Je sais pas ce qu'il fait. Oui, c'est bon.
5: Oui, allô?
2: Oui, bonjour, j'aimerais m'entretenir avec M. David Gay, s'il vous plaît.
5: Oui, c'est moi-même.
2: Bonjour, M. Gay, mon nom, c'est Annie Jolicoeur de chez Philips Canada. Dans nos dossiers, on voit que vous avez reçu le 25 avril dernier un défibrillateur Philips qui vient de chez nous.
5: Oui, en plein ça.
2: Oui, vous avez commandé ça. Bon, M. Guy, rassurez-moi, là, vous ne l'avez pas utilisé sur personne encore, hein?
5: Non, pas encore.
2: OK, phew, oh my God. Ouais. On vient d'en sauver un parce que là, on a 4 personnes âgées dans une résidence, le Final Exit de Jersey, qui n'ont pas eu cette chance-là, malheureusement. On a présentement un rappel là, sur les défibrillateurs. On a un gros problème là avec la série que vous avez achetée, la série Encore, là, qui est vendue à 999 $. Faut absolument, absolument pas l'utiliser. Ça pourrait être très dangereux, M. Guy. Vous m'entendez?
5: Ah oui, mais il y a un problème avec?
2: Oui, il y a un grave problème. Là, je vais vous transférer immédiatement au département légal là, de chez Philips. Et là, notre avocat va vous indiquer la marche à suivre pour la suite. Parfait?
5: OK.
2: Restez en ligne. Merci beaucoup, M. Guy. Oui.
6: Défibrillateur cardiaque intelligent de Philips. Défibrillateur.
3: Oui, bonjour, maître Kickstart. Je suis du département légal de chez Philips. Je parle bien à M. David Gay, qui s'est procuré un défibrillateur sur Amazon.
5: Oui.
3: OK. Hey, juste pour être certain, là, vous, là, c'est pas dans vos plans là, d'éventuellement nous poursuivre, là, hein?
5: Il y a un problème avec. C'est parce que là, moi, j'en ai de besoin.
3: Oui, c'est ça. Non, mais juste avant, je sais ça, vous êtes pas du genre à faire du chantage pour faire partie là, du recours collectif pour aller chercher votre 150 000, vous aussi, là. Parce que oui, vous y avez droit, mais. Hein?
5: OK, mais.
3: C'est ça.
5: Parce que moi, je m'en ai pas chargé encore, là.
3: OK, fait que vous êtes pas du genre à. OK, parfait, parce que, tu sais, il y en a qui vont souvent jusqu'à 300 000, là. C'est juste des chiffres. Oui, je sais pas pourquoi vous me parlez de ça, hein. C'est pas de ça qu'on parle en ce moment, là.
5: 150
3: 000? Non. En tout cas. Je suis convaincu qu'on est capable de trouver un terrain d'entente. Excusez-moi, je suis un peu énervé, je suis en train d'hyperventiler, là.
5: Ah oui, mais ça, c'est le droit, c'est à 150 000.
3: Non, j'aurais pas dû parler. Je sais pas pourquoi j'ai dit ça. Vous m'avez dit que ça vous intéressait pas, anyway. De toute façon, tu sais, c'est pas tous les modèles qui sont défectueux, là. Même si on est poursuivi de partout en ce moment, là, c'est pas tous les modèles. J'ai à côté de moi le médecin qui a travaillé sur le prototype que vous avez.
5: Dites-moi, c'est quoi qui se passe?
3: Ben, il va vous le dire. Docteur, le plaignant est au bout du fil.
4: Ouais, mais merci, mais là, calmez-vous un peu, là, maître Kickstart, là. Vous avez le sauve-cours, là. Ouais. J'aime pas ça. C'est souvent avant-coureur d'une crise d'angine de poitrine, là. Mais pas le groupe, là, plus la douleur.
3: Ah, oh, j'ai la patate qui me débat, là.
4: Non, non, regarde, prenez des grandes respirations. Ouais. Juste un instant, monsieur, je suis médecin. Alors, prenez des grandes respirations, là. Essayez de faire descendre votre rythme cardiaque.
5: Pourquoi un médecin?
4: Non, juste un instant, monsieur, je suis médecin, je suis en train de gérer l'avocat. Là. Bon, ça va, maître?
3: Ça va, parfait.
4: Alors, excusez-moi, monsieur Gay, là, je me présente, Dr. Engelhardt de la compagnie Philips Canada. On faisait mon courant là, qu'il y avait un retour sur le défibrillateur que vous avez acheté.
5: Oui, mais là, le retour, mais c'est parce que là, il y a un recours aussi que je peux avoir.
4: Ah, ça, c'est pas important. On n'embarquera pas dans les chiffres. Là. Juste vous rassurer, là, de toute façon, on n'est pas à 300 000 près personne. Là. Juste vous rassurer, là, il y a seulement 80 % des modèles qui sont défectueux. Alors, peut-être que vous faites partie des 20 % de chanceux là, qui sont bien corrects.
5: Ben non, mais
4: quand même,
5: le pourcentage...
4: Non, mais regarde, il n'y a pas de danger. Non, monsieur Gay, il n'y a pas...
5: Monsieur... Ben non, mais ça n'a pas d'allure.
4: Il n'y a peut-être pas de danger. Monsieur Gay, je suis médecin, là. Il n'y a peut-être pas de danger avec votre défibrillateur, là. Regardez, on va le tester.
5: Je viens de me dire qu'il y a
4: 90 % monsieur. Mettez-moi pas des chiffres dans la bouche, là. 80 % Bon, on va le tester. Avez-vous un chat, vous?
5: Non, j'ai pas de chat.
4: OK. Un grand-père qui est sur le point, là, de quitter pour le grand voyage, quelque chose?
5: Non, pas vraiment, là.
4: Ah, OK, gardez.
5: Je vais pas essayer ta machine. Monsieur Gay,
4: est-ce que je peux vous jouer? On peut-tu y aller franc-jeu, là? On va vous donner la vérité. Je vous explique le problème, là. En passant, Monsieur Gay, mon beau-frère aussi, c'est un gay. Lui, il l'a su à 16 ans. Vous?
5: Ben, comment il est gay? C'est mon nom de famille.
4: Ah, là, je comprends, mais c'est ça. Mais non, je sais pas pourquoi qu'on parle de ça, là.
5: Avec ton beau-frère qui soit gay ou pas.
4: Donc, je
5: vais parler du défibrillateur.
4: Ben, c'est exactement ça. Monsieur, c'est ça qu'on parlait, là. Je suis médecin. Ici, chez Philips, on fabrique autant des défibrillateurs que des booster packs pour les voitures. Et là, monsieur Gay, on a des bonnes raisons de croire, là, qu'en usine, ils ont inversé les deux chaînes de montage. Donc, en termes clairs, il y a des boosters de char qui sont en réalité des défibrillateurs.
5: Des boosters de char.
4: Oui, monsieur. Puis c'est pas tout. Il y a aussi des défibrillateurs qui sont en réalité des boosters de char. Vous comprenez-vous? Il y en a qui ont. Ils ont comme inversé deux affaires.
5: C'est quoi?
4: Monsieur.
5: C'est vraiment ridicule ce que vous dites.
4: Non, mais monsieur.
5: C'est quoi le problème?
4: Monsieur, je t'en... Là, il y a quatre personnes âgées là, de Jersey qui l'ont appris à leur dépens. Mais ça arrive, ça, M. Gay. Hein, qu'est-ce que vous voulez? La vie continue. La nôtre, en tout cas. Bon. Alors...
3: Docteur.
4: Oui, qu'est-ce qu'il y a, là?
3: Je vais vraiment pas bien, là. La conversation me stresse. J'entends parler, puis tout, là. Puis j'ai le bras gauche engourdi, puis mon cœur bat vite, là.
4: Non, maître Kickstart, il n'y a pas de danger, là. Je suis médecin, là. Si ça peut vous sécuriser, là...
5: Moi, j'embarque dans le recours collectif. Non, il me stresse, lui. Il me stresse, lui. Arrêtez, là, monsieur. Vous êtes en train de paniquer mon avocat. Non, moi, j'embarque dans le recours collectif. Il a cherché le 150 000, là. Non, il y a peut-être 300 000, mais on parle pas d'argent. 300 000, là. Premièrement, j'ai un cas, là.
4: Si je dois vous brancher, là, maître Kickstart. Monsieur, j'ai un patient, là. Bougez pas. On y va en priorité. C'est comme à l'urgence. OK, on va vous brancher sur l'électrocardiogramme pour suivre vos pulsations en direct, maître. OK, attention.
3: OK.
4: Bon, c'est fait. C'est parfait. Voyez-vous, c'est parfait. Il n'y a pas de panique. Le son. Ça, c'est pas normal, par contre. Non, ça, c'est pas normal. Donne-moi deux secondes, monsieur Gay, là. Il y a comme une urgence. Non, mais je suis médecin, là. Juste un instant, là.
5: Non, OK,
4: j'aurais pas le choix, là, de prendre le défibrillateur, là. On n'aura pas le choix d'essayer. 3, 2, 1, clear! Finalement, là, c'est correct. Il faisait pas partie du 20 %. C'était un booster de char, celle-là.
5: Il est-tu correct?
4: Oui, il est correct. Puis le bon, ben lui, il est parti, mais le bon côté, c'est que ça vient de partir mon F-150, là, Olivier Ford, qui est dans le parking. Là.
5: Comment, lui, il est parti?
3: Il est parti, il n'est plus des nôtres, là.
5: Tu l'as tué. Ouais.
3: En fait, David, David, t'es en ligne à la radio en ce moment. T'es pas du tout en ligne avec Philips. T'es dans Ça rentre au poste à Énergie. Tu parlais avec Mario Tessier.
1: Bonjour.
3: Cathy Gauthier. Ah,
2: salut.
3: Moi, c'est Seb Trudel. Puis, t'as eu peur, là.
1: C'est ta conjointe qui voulait te jouer un tour, mais on dirait que t'étais vraiment intéressé soudainement par le recours collectif.
3: Le 150 000.
5: Ah, tabarnak. Oui, tout le monde va m'appeler tantôt, là.
3: Oui, ben c'est Mélanie Sirois, donc ta blonde, c'est son idée. Fait que c'est ça.
5: Voilà. Mélanie, je vais m'en occuper d'elle.
3: Et puis, merci. Puis tu peux, si jamais il y a une urgence,
2: tu peux l'utiliser.
3: Il n'y a pas de problème, là, c'est ça.
5: Ah, là, tout le monde me texte, là. Mes chums, tout le monde me texte.
3: Merci, David.
1: Merci. Salut,
3: merci,
1: David.
3: Ben oui.
1: Écoute, moi, il me faisait rire, lui. Non, je veux le 300 000.
3: Je veux le 300 000, ben oui.
2: Embarqué dans le record.
3: C'est sûr. La gang, quel goût incroyable. Le jingle, les personnages, pleurent de rire au 6-12-12. Merci beaucoup.
1: C'est moi, c'est quand il dit « Fait que tu l'as tué. »
3: Wow, c'est excellent.
2: Je suis médecin.
3: Puis oui, on avait tous des noms qui ont rapport avec le cœur. Moi, c'était Kickstart pour Kickstart My Heart.
1: Cathy, c'était Joli Cœur.
3: Joli Cœur. Puis toi, c'était...
1: Dr. Englehart.
3: Englehart. vous êtes des psychopathes, nous dit Normand. Très drôle, voilà. Oui, Luc Cochon, vas-y.
7: En fait, je veux dire aux auditeurs que c'est une première parce que j'envoie une ghost track, un exemple de ce que c'est la mise en attente.
3: Oui.
7: Et l'équipe a dit « Non, finalement, on va garder ta ghost. » Donc, je fais partie du coup et je suis très content.
1: Ouais, est-ce que tu veux qu'on réécoute?
7: Oui, si tu veux.
1: Bon, voilà.
3: C'est tellement bon.
6: Et puis, brûlatant. Et puis, brûlatant. Et puis, brûlatant. Kazakh intelligent de Félix.
2: Ça donne le goût d'en acheter un, même si on n'en a pas besoin.
3: Oui.
1: On dirait que celui qui chante a besoin d'un défibrillateur.
3: Il y a quelqu'un qui nous a justement envoyé si c'est quoi la ghost track, si c'est cette tourne-là, le produit final, c'est ça. Il avait deviné que c'était pas normal.
1: Quelqu'un qui dit le docteur a mon nom de famille.
3: Et, ben oui.
1: Englehart. Ouais, c'est très répandu, là.
3: Mais il change souvent de nom, docteur aussi.
1: Ouais, je suis médecin.
3: C'est ça, je suis médecin. En fait, lui, c'est ça, je suis médecin.
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0: Ouais, Infoculture, voilà qu'on apprend que les acteurs et les scénarios générés par l'IA ne seront pas admissibles aux Oscars. Je reçois Stephanie Sbisnefitten.
1: Bonjour.
0: Alors, tout ce qui est fait par l'IA ne recevra pas de statuette aux Oscars.
1: Non, il n'y aura pas de statuette.
0: Mais tout est fait par l'IA.
1: Je ne sais pas.
0: Vous donnerez pas grand statuette.
1: Si on voulait sauver ces statuettes.
0: OK, ça coûte cher des statuettes.
1: C'est très cher des statuettes.
0: OK, puis c'est à qui à parler, là? C'est à mouette ou statuette?
1: OK, bonne.
0: Faut dire qu'un acteur généré par l'IA, c'est pas un acteur.
1: C'est pas un acteur, non.
0: Faut que ça a pas d'attitude.
1: Ça a pas d'attitude.
0: Alors que Timothée Chalamet, lui, il a une attitude.
1: Oui, lui, il a une attitude.
0: Il a une attitude face de Twitter.
1: L'IA, ça devrait pas être là.
0: Oui, mais attention, derrière l'IA, il y a les humains.
1: Non, c'est le contraire.
0: Oui, mais
1: les humains ont l'IA dans le derrière.
0: En tout cas, merci, madame.
1: Là, vos Canadiens passent en deuxième ronde.
0: Oui, une chance, parce que je t'ai dit qu'il n'y avait pas passé.
1: Ah, mais ça aurait pas été à la fin du monde.
0: Non, non.
1: Si j'aime
0: la fin du monde, c'est bien moins pire que ça.
1: Ah oui.
0: Fait que c'est bien beau, merci, madame, votant.

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3: 7h08, minutes sur Énergie 94.5 en ce jeudi 7 mai. On s'informe avec PA.
4: Vous allez voir du côté de la baie, ben, il y a beaucoup d'actions pour ce qui est des installations de Rio Tinto parce qu'il y a une grue qui vient de débarquer. Et il faut se rappeler qu'en décembre dernier, il y avait un bateau malheureusement qui avait fait des dégâts, le Nordic Oshima. On est arrivé trop vite et malheureusement, ben, on parle de plusieurs dizaines de millions de dollars en dégâts. Donc là, on est dans les travaux de démantèlement, puis éventuellement, ben, on va être capable de revenir à la normale, puis éventuellement, ben, le Nordic Oshima pourra quitter aussi, parce que pour l'instant, lui, il est encore là. Donc, si vous voyez de l'action à la baie, c'est normal.
5: Dans le monde du sport canadien, hier, défaite de 4-2 face aux Sabres du côté de Buffalo. On va parler d'indiquer du quoi dans les prochains instants. Et hier soir, les Ducks d'Anaheim ont ramené des pendules à l'heure. Tu fais ça des fois avec Éric, Mylène, là, ramener les pendules à l'heure.
3: Régulièrement.
5: Ah, c'est pas vrai. Les hommes, les maudits
3: hommes.
5: Les écoeurs. 3-1, victoire des Ducks hier sur Vegas pour ramener ça 1-1. Et les Sags, on se prépare tranquillement pour le match contre les Wildcats de Moncton. Bonne nouvelle, Maxime Schaeffer se rapproche de retour au jeu qui a pratiqué hier. Bien les gens refusaient de dire si elle allait être de la rencontre ou pas vendredi. Puis oubliez pas, hein, demain, 18h à RDS, la game.
3: Ouais.
5: C'est pas à mission d'avant un match.
3: Non, et on disait, ben, il y a le temps de se rendre. Il y a le temps de se rendre en masse, c'est demain soir, c'est pas à soir.
5: Ouais, mais il arrête à Amqui. Ça a l'air qu'il y a une commission à faire à Amqui.
3: Mais je suis en détour.
5: Alors, écoute, moi, je gère pas sa vie. Là. S'il veut arrêter à Amqui, il est de ses affaires. Hein?
4: Sauf qu'il y a un véhicule électrique, il faut qu'il se prévoie à l'avance. Là, d'un coup, que les bornes ne sont pas disponibles.
3: Eh boy, ouais, bonne chance. Bonne chance. Il y a un petit Dixili très bon, par exemple, à Amqui.
5: Non.
3: Qui vaut la peine.
5: Bon. Hein,
3: qui vaut le détour.
5: Mais c'est sûrement ça.
3: La vague bleue ce matin.
5: Un petit morceau, là.
3: Hein? Ah, c'est un petit poulet que j'aime beaucoup.
5: Qui
3: est cher à mon cœur.
5: Là, t'en commandes 4 à ta femme. Elle dit, mais c'est bien trop, c'est pas grave.
3: Tu m'y donneras, bébé.
5: Ah oui, c'est ça.
3: La vague bleue, 7h45 ce matin, si vous voulez. 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Il vous reste aujourd'hui et demain pour devenir finaliste. On se concentre pour découvrir quelle est la chanson sous l'eau dans à peu près un petit peu plus qu'une trentaine de minutes autour de 7h45 ce matin.
5: Ouais, j'ai senti la panique hier prendre à certains fans du Canadien, parce que le Canadien, hier, on va se le dire, la première période, ça allait vite. Début de deuxième, ça allait vite. Il y a eu des moments dans ce match-là, mais tu sais, on dit souvent le hockey, c'est un jeu d'erreur. Paul l'a vu sur le premier but des Sabres. Lennartson qui trébuche, donne un 2 contre 1, baleine le but.
3: On y en veut pas, là.
5: Ben, j'espère que non. Lennartson, ouais. C'est assez... Regardez, là. Si on exclut Dobesch, là, c'est qui le meilleur joueur du Canadien depuis le début des séries?
4: Lennartson.
5: C'est Lennartson, là. C'est, pis là, là, chez moi, qu'il est pas grand, il est pas gros, oui, mais il va dans le trafic pareil, pis ça l'empêche pas d'être excellent. Puis défensivement, les Notson, il ne cesse de s'améliorer. Il ne cesse de s'améliorer, les Notson. Donc, bravo à lui. Et on s'est rendu compte que quand les joueurs des Sabres décident de puncher les joueurs du Canadien à la grosseur qu'ils ont, ça peut faire mal. J'ai pas détesté le premier trio hier. On a joué un meilleur match. Demidov va manquer des chances encore un peu. J'ai hâte de voir, parce que le match de vendredi, moi, vous le dire, là, demain, ça va être une belle soirée en passant, 5 à 18h. Après ça, tu coaches au Canadien, t'as vu à soir à 19h, puis là, tu pitonnes entre les deux, ou ben donc.
3: Gros vendredi.
5: Ben, tu sais, maintenant, c'est pas dur, avec les applications, les fournisseurs de câbles off, là. Tu peux être sur ton cell, checker une game pendant ce temps-là, tu checkes l'autre sur ta TV, le double écran. C'est merveilleux, le double écran. C'est merveilleux. C'est pas bon pour la santé, ça a l'air, mais c'est merveilleux. Et, tu sais, on va regarder ça demain, puis demain, le Canadien doit gagner, par exemple. Parce que si tu te sers derrière 2-0 contre les Sabres de Buffalo, je pense que t'es fait. C'est sûr qu'une série, ça joue dans 4 matchs, je le sais, mais je pense que t'es fait. Je pense que du côté de l'attaque, on a fait des belles choses hier. C'est les erreurs qu'il faut éviter. Il faut peut-être un peu resserrer la défensive. J'ai senti un laisser-aller hier à ce niveau-là. Puis c'est drôle parce que Justin n'était pas d'accord avec moi, comme d'habitude. Puis dans le podcast hier, parce qu'on a fait un podcast hier qui est disponible depuis hier après-midi.
3: Oui, c'est vrai, sur la R1 Radio.
5: Et moi, j'ai dit, je serais pas surpris dans cette série-là. Il y a eu des matchs de peut-être 6-4 ou... tu sais, puis t'es pas loin hier. Là, 4, ça a été beaucoup plus offensif parce qu'on a vu contre Tampa Bay. Puis c'est pas le même style de jeu non plus. Moi, je pense que le style de jeu des Sabres est plus favorable à ce qu'il y ait une explosion offensive, puis on l'a vu hier. Fait que le Canadien, ce qu'il doit faire, à mon avis, pour le prochain match, c'est resserrer la défensive. Hier, on a sorti Gallagher, on a mis Veleno, ça a tenu grand-chose. Moi, je pense pas. Mais à date, Martin Saint-Louis, tout ce qu'il fait dans les séries, ça lui sourit. J'ai hâte de voir si on va se ramener Kapanen dans l'alignement. Je sais pas.
4: Moi, je vais attendre demain. Tu sais, hier, moi, pour moi, c'est une première game de série. T'as sorti d'une série en 7 contre Tampa.
5: Ils sont pas rentrés à Montréal.
4: C'est ça.
5: En passant, ils sont pas rentrés à Montréal.
4: Ils ont presque à Tampa, hein, avant d'aller à Buffalo.
5: Ah oui, ils sont partis à Tampa à Buffalo.
4: Je vais attendre demain, moi, avant de juger.
5: Mais cette série-là. Ben, là, si tu ramasses 2-0, là, je vous dis tout ça, c'est terminé.
3: Là, demain, il faut que ce soit ajusté. Là.
4: Oui,
5: ça va l'être. Tu repos un peu aussi, pas de voyagement à faire. Fait que je m'attends à ce que demain, on ait vraiment une meilleure idée de ce que le Canadien va donner contre les Sabres. J'ai mis le Canadien en 6. T'as-tu de l'euphorie? Je ne sais pas. Mais on verra. On verra.
3: Y a-tu des Taco Bell à côté de l'aréna à Buffalo?
5: Sûrement. Taco Bell de partout aux States.
3: Ben, je sais pas, ça a l'air d'être important tantôt pour les Sags.
4: Les autres, c'est comme les Tims.
5: À Moncton.
3: Mais pas pour les Sags en tant que tel, mais pour toi, en lien avec les Sags. À Moncton.
5: Taco Bell, là. Ben là, ça doit être rendu 40 pièces à cette heure, mais je me rappelle, la première fois que je rentre dans Taco Bell, là, je vois une boîte avec un kit à monter de 21-2. Pas pour rien que j'étais gros, hein. J'arrive chez Taco Bell, pis c'est un kit. T'avais genre 10 tortillas
3: ouais.
5: Pour faire des tacos. T'avais un mélange de poulet, t'avais un mélange de bœuf. T'avais les genres de frites en chips qui venaient avec ça, les boissons gazeuses pis tout.
3: Un kit, tu partais avec ça à la maison, tu faisais ça toi-même.
5: C'était 12 piastres.
3: Ok, mais c'était pas cher.
5: Ben, je me suis pas posé de questions. Hey, the big kit, là! Come here, the big kit!
3: Give it to me.
5: I give you, hein? $2 of tip. I'm so happy. D'après ça, je m'en vais à la chambre d'hôtel. Je suis le bord du lit en train de monter mes tacos. Ah, c'était merveilleux.
3: C'est pour toi tout seul?
5: Ben là, j'ai partagé avec ma blonde un peu. Elle m'a enlevé deux.
3: Faut bien qu'elle se nourrisse, elle aussi.
5: Ah, maintenant, j'ai fait des gros yeux. Quand t'as pris le deuxième, j'ai fait des gros yeux.
3: Es-tu sûr que t'as encore faim?
5: Moi, j'étais rendu à mon sixième. Puis je voyais la pile baisser. J'étais inquiète.
4: C'était bien grogné.
5: Mais. Il y avait un McDo l'autre bord de la rue. Un coup mal pris.
4: Bon.
5: Un McDo l'autre bord de la rue.
4: C'est utile comme dessert.
3: C'est des beaux souvenirs.
5: Ça. Quand je parle de mes grosses années, là, c'est de ça que je veux parler. Je serais plus capable. Techniquement, je serais plus capable de faire ça aujourd'hui. Donc, le Canadien, on est
3: gagné. C'est ça que j'allais dire. Donc, sinon, avais-tu fait le tour du Canadien?
5: On a starté avec Taco Bell. Écoute, on a fait le tour de taille au grand complet.
3: Parle-moi de ça. Parfait. Bon, on va être là. On est...
5: 6-12-12.
3: On y croit, là.
5: 6-12-12. Y'a-tu du monde aujourd'hui? Je suis chez Taco Bell puis tu connais ça. 6-12-12.
6: Et toi?
3: C'est tout, dit-il en prenant une petite gorgée.
4: Il y en a déjà un, ça arrive sud de Québec, j'ai jamais été, pardon.
5: À part de
4: toi.
5: Quoi?
4: Déception.
3: Ça se vend, les petits sachets se vendent, hein? Ouais. Les petites poudres. J'ai essayé ça dernièrement, ça ne pas tellement différent des autres qui se vendent, là, genre au Del Paso et compagnie. Ça goûtait pas mal la même chose. La petite poule, les coquilles, Taco Bell, tout ça se vend, là, mettons, chez Metro.
4: Ça coûte pas la même affaire, tu sais.
5: Non, mais c'est pas le même esprit.
3: C'était pas mal pareil, ça.
5: C'est pas le même esprit.
3: C'était bon. Ça faisait un job. Un petit. Un parlez-soir.
5: Ah, le kick
3: hein? C'est ça.
5: Ouais, bon.
3: Hey, on va jouer dans quelques instants. On va jouer à The Price is Right. On est en quelle année pour The Price is Right, là?
5: Comme le chantait si bien Jean-Loup. En 1990.
3: Parfait. Alors, vous voulez jouer avec nous autres dans les prochaines minutes pour gagner votre paire de billets pour le Gala de boxe, 10e anniversaire de l'Académie Le Pugiliste d'Alma au Centre Mario Tremblay. Ça se passe le 16 mai prochain, un beau samedi. Une paire de billets pour vous autres dans les prochaines minutes. 6-12-12, je veux jouer avec votre nom. Et le 690-9400 au téléphone. Comme ça, ça nous permet de se jaser un peu, de se mettre à jour. Pendant qu'on écoute Jack Johnson ce matin.
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2: Dans Midi Fun, voici l'informateur avec Étienne Félix.
3: Mesdames et messieurs, accueillez dans le coin droit avec le maillot bleu, Marie-Claude Savard. Et dans le coin gauche, avec le maillot de quelle couleur toi? Gris.
4: Oh, pas mal gris.
3: Peter McLeod.
5: Gris.
3: Et au centre, comme juge et arbitre, en rose, l'unique Pierre Pagé.
6: Salut! Ça me fait penser... Là, je suis arbitre et juge. Ça fait penser dans le temps de la lutte. Dans le parc des Laurentides, Tarzan la bottine Tyler est décédé dans un accident. Et au bord, il y avait un autre lutteur qui était le gars contre qui il avait lutté la veille. Il y a Mad Dog Lefebvre. Et il y avait l'arbitre Adrien Desbois.
4: Ouais, ils étaient tous ensemble.
6: Ils étaient morts ensemble. T'es mort avec l'arbitre. C'est l'arbitre qui s'en fait.
7: On sait vraiment la mémoire du Québec, toi.
6: Absolument.
8: Oui, il est la mémoire de Québec.
3: Alors, ce midi, je blague, mais je parle d'une nouvelle initiative qui fait jaser dans les écoles. Et je parle ici des écoles primaires, mais aussi dans les CPE. Ça s'appelle des zones haltes. Peut-être que votre enfant est au courant de ça, parce que dans son école, il y a cette zone-là. Ça se voit notamment dans des écoles de la région de Lanaudière. Ce sont des zones où les jeunes peuvent se bagarrer, se chamailler entre eux sous la supervision d'un adulte. Vous aurez compris ici.
6: Ouais, mais ça se tape pas sa gueule, là.
3: Non. Okay. Le but, c'est de faire tomber l'autre au sol. Mais il y a des règles. Un, faut qu'un prof soit là ou un superviseur qui soit là.
6: C'est
3: et
6: très drôle.
3: Les deux personnes qui vont se bagarrer doivent se dire go en même temps pour qu'on soit certain que les deux soient partants.
6: C'est comme de la lutte gréco-romaine.
3: Ou ça ressemble un peu à ça, ou du judo.
7: Plus comme du judo, hein. C'est des prises et non pas des coups. On frappe pas.
3: C'est ça.
7: On a pas de coups de pied.
4: C'est d'acheter l'autre à terre.
3: Exactement ça.
4: Moi, j'achète ça.
3: Mais attends, je n'ai pas terminé. On mélange pas les âges, OK? On met pas un deuxième année avec un sixième année. Ça serait complètement injuste. Les deux adversaires, je le disais, doivent se dire go ensemble. Et dès qu'un des deux élèves veut arrêter, il y a juste à lever la main et le combat doit s'arrêter immédiatement.
6: Mettons qu'on essaie, là, ici à la station, on prend Tisha contre Tommy Néron.
7: Non, faut qu'il m'affronte moi. Je pense qu'on est plus en même catégorie à ce moment-là. ça pourrait être moins
6: Julie Bou. Ou encore Marie Fleurette qui fait la surveillance en bas.
7: En tout cas, mais moi, écoute, on veut toujours une résolution de conflit dans les milieux scolaires et tout ça. Puis habituellement, c'était OK, stop, on trouve des solutions, on parle. Mais tu sais, à un moment donné, il y a quelque chose de physique qu'il faut sortir.
3: Faut que ça sorte.
7: Oui, absolument. Donc moi, je.
4: Bravo.
7: D'accord.
3: Mais tu sais quoi, il y a même des psychologues qui se sont penchés sur cette activité-là qui n'est pas déterminée par le ministère de l'Éducation qui dit on laisse les écoles gérer la patente. Mais je vais vous faire entendre une psychologue qui a été interrogée par mes collègues de Nouveau Info. Elle s'appelle Nathalie Parent. Écoutez bien ses explications.
9: On est tous porteurs, les enfants aussi, très tôt, d'une agressivité qu'ils ont besoin d'apprivoiser. Et quand on arrive à le canaliser dans un jeu qui est sain, qui est constructif, il y a une diminution de l'agressivité et de la violence dans les milieux scolaires et dans les CPE.
3: Alors, ça fait sortir la vapeur. Mm. Est-ce qu'il y a des garçons qui vont affronter des filles? Si on n'a pas cette réponse à cette question-là ce matin, mais on sait cependant que le gagnant doit aider le perdant à se relever. Le but, c'est de voir quelles sont vos limites et celles de l'autre.
6: On n'est pas là pour l'humiliation totale. Là.
3: Non.
7: Non, c'est un règlement de compte.
3: C'est un règlement de compte contrôlé.
4: Contrôlé. Ouais.
7: Oh oui.
4: Règlement de compte sympathique.
7: Ouais.
4: Ben, honnêtement, je pense que ça peut avoir un bon effet jusqu'à un certain point. Je veux dire, écoute, tu te chamailles, mais il y en a un qui tombe, puis là, tu fais comme, mais Colin, j'ai gagné, mais regarde, je t'aide à te relever. Puis, ben, je pense.
6: Mais puis on est loin des, du roi de la montagne. Qu'on interdisait, là.
3: C'est vrai. Il y a pas si longtemps. Réville, il y a quelques semaines, quelques mois à peine. C'est vrai, t'as tout à fait raison. Là, pour l'instant, il n'y a pas eu de parents qui se sont plaints de ça du côté de Lanaudière pour l'instant.
6: Ça va venir.
3: Ben, là, c'est ça. Je me suis dit, il y en a un qui va tomber, qui va arriver peut-être avec un membre en moins.
6: Embarraché.
7: Voyons, ils mettent des tapis coussinés. Ah, faut pas tout.
6: Non, c'est extrêmement dangereux, Marie. Moi, je suis contre toute violence.
4: Il devrait avoir une supervision policière, puis les ambulances devraient être dans le coin. Là,
7: bon, moi, je voudrais instaurer ça dans les milieux de travail.
6: Oui, ici, on a de la place, ici, en bas.
3: Tu prendrais qui, mettons?
7: Je te dis juste que je vais avoir la possibilité d'avoir la halte, moi aussi, si jamais il arrive de quoi.
4: Je trouve que c'est bien. En milieu de travail, tu fais, regarde, on va aller régler ça à halte.
6: Moi, j'ai une liste prête. Puis mes adversaires sont pas très loin. Ils sont juste à Radio-Canada.
3: Mais est-ce que vous êtes déjà
4: allé chercher, Pierre?
3: Peter, Marc-Claude, parce que Pierre, tu l'as dit tantôt, est-ce que vous êtes déjà battu dans une cour de
7: Mon Dieu, oui.
4: Quand t'as dit ça tantôt, je me suis dit, y a-tu une récré que je me suis pas battu? Primaire, au secondaire. Ah oui.
7: Complètement.
4: C'était comme ça. On était des petits gars.
6: Puis elle, c'est punk.
7: Total. Compétitive. Moi, combien de coups de tibia partie ballon chasseur que ça a viré, on se tire les cheveux. Puis ben oui.
4: Les hormones sont dans le tapis. Surtout les petits gars, t'as besoin de. T'es pas game.
6: Les hormones, j'irai pas là-dedans, là, parce que c'est assez tranquille. Mais attends.
4: Ouais, mais quand t'étais jeune.
6: Quand j'étais jeune, je ne donnais pas ma place.
3: Alors, au 6-12-12, êtes-vous d'accord avec cette mesure-là? Est-ce que vous seriez partant que votre enfant participe à ça? Ou est-ce que vous avez des histoires où vous êtes déjà battu? Moi, je me suis battu dans la dernière journée d'école en sixième année avec un gars que j'ai retrouvé quelques semaines plus tard au secondaire.
6: On s'est-tu rebattu encore?
3: Non, on s'est jamais rebattu, mais on se parle encore aujourd'hui, puis c'est difficile encore.
6: L'orgueil!
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1: OK, c'est bon, d'ailleurs.
2: Ville de Buffalo.
3: Oui, je suis journaliste sportif au Québec.
2: Ah, ben alors, je vois.
3: Notre équipe va jouer contre votre équipe.
2: Ouais, c'est...
3: Mais je voulais surtout vous parler de votre ville de Buffalo, qui a la réputation d'être extrêmement plate.
2: Ouais, mais c'est pas vrai.
3: Il paraîtrait même que les Buffalo Wings, les fameuses ailes de poulet Buffalo,
2: ça, c'est bon.
3: S'appellent ainsi parce que les poules, même s'ils peuvent pas vraiment voler, trouvent la ville de Buffalo tellement plate qu'ils essayent de s'enfuir quand même en volant.
2: Attendez,
3: et que cet effort constant leur fait des ailes plus grosses et génère une odeur de dessous de bras.
2: De dessous d'ailes.
3: De dessous d'ailes.
2: Mais attendez.
3: Et c'est ce qui donne le goût aux fameux Buffalo Wings.
2: Oui, mais regarde, sont bonnes.
3: Puis le logo d'origine de votre équipe des sabres.
2: Non, on commence pas là-dessus.
3: Un bison puis des épées.
2: Non, ça, c'est à cause
3: que... Oui, je t'écoute, là.
2: Tu sais, des bisons, c'est pas extrêmement intelligent.
3: OK.
2: C'est un peu des épées.
3: OK, c'est pour ça, les épées.
2: Il me semble, oui.
3: Eh bien, je suis plus que satisfait de cette expérience.

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5: Alors, c'était Bedo number 5 sur les ondes de Radio Tibet, une des 7 chaînes des Himalayas. Ici le Dalai Mario, animateur bouddhiste, et je livre aussi du Uber à dos de yak pour arrondir mes fins de moine.
6: Oh!
5: Bienvenue aux nouveaux auditeurs, ça permet de remplacer ceux qu'on a perdus dans la dernière avalanche. Cela étant dit, c'est aujourd'hui, bonne nouvelle, qu'on fait tirer un panda géant à l'heure.
6: Oh, wow.
5: Ça vient, on vous le rappelle, avec un arbre mature et 50 livres de bambou.
7: Ah.
5: À qui la chance.
8: Wow.
5: Mais pour le moment, c'est le temps de permettre à la station de bien s'identifier.
9: Radio Tibet. Prête, pas prête, j'y vais.
6: Oh.
9: La seule radio à vous faire jouer du chant grégorien, sans pause musicale et sans interruption divine.
5: Alors voilà, c'est déjà l'heure du concours. Accompagnez les servantes écarlates au Québec pour séparer les eaux du lac des Castors.
8: Wow.
5: J'ai le frère Marcel en ligne, vous connaissez le but du jeu. Je débute le mot et vous le complétez. Alors voici l'indice du jour. Je suis une plante herbacée aromatique cultivée pour ses graines au goût de réglisse. On l'appelle la...
10: L'anus!
5: Non, on cherchait l'anus. Bon synonyme, frère Marcel, mais ça reste une mauvaise réponse. Meilleure chance la prochaine fois.
8: Ça se passe jamais bien.
5: Alors, désolé de ce moment. Je profite de la dérape du frère Marcel pour vous amener sur un chemin rempli de roses. La route des mamans.
8: Wow.
5: La fête des mères, c'est ce dimanche. Elles ont déchiré pour nous. C'est le temps de leur rendre hommage avec des petites pensées en leur honneur.
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5: Une maman, ça reste un papa qui fait pipi assis. La maternité demeure l'expérience la plus enrichissante. Si on oublie le 400 000 que ça coûte pour amener un enfant à 18 ans. Les paroles de la chanson « Maman, tu es la plus belle du monde » n'ont sûrement pas été écrites en pensant à Guylaine Gagnon.
11: Sentez mon maillot.
7: Non.
8: Oui, non, ça se peut.
5: Une maman, ça a toujours raison, même quand ça a tort.
7: Ouais. Ça confirme.
5: Une mère, c'est comme une petite personne dans un camp de nudistes.
7: Oh.
5: Ça a toujours le nez fourré dans tes affaires. Une mère, ça prend toujours ton bord, sauf si c'est pour déménager ton frigidaire. Finalement, une mère, c'est comme le Wi-Fi. C'est quand on n'en a plus qu'on réalise à quel point on en a besoin.
8: Oh, c'est beau!
7: Oui.
5: Voilà, ça termine mes pensées philosophiques. Après la pause, on vous donne l'adresse des meilleurs couche-tards pour vous procurer des fleurs déjà fanées pour la fête des mères.
8: Ah, il y a Bob de NMP Golf Construction qui dit « Mario, tu es tellement un génie de la connerie. »
7: Ouais,
8: c'est bien.
7: D'accord.
8: C'est parfait.
7: Le génie frôle la folie,
8: ben oui,
5: un génie de la caveté.
8: De la caveté.
5: Merci, c'est gentil.
8: Terrebonne, t'es en show le 28 mai, Mario. T'es à Mont-Laurier le 30 mai. Saint-Hyacinthe le 4 juin. À Québec le 18 juin. Et à Magog, 3 jours, le 31 juillet, 1er août et 2 août.
5: Oui, ça va être malade. En plus, Magog, l'été, Québec, j'ai hâte de retourner vous voir. En fait, Mario, tc.ca pour toutes les dates et villes que je vais visiter.
7: T'as-tu ton étoile à Magog?
5: Oui. Ouais. Quelque part sur le trottoir. Ben, ouais, mais en fait, il y a plusieurs noms de ceux qui ont...
7: Qui ont joué là souvent.
5: Ouais, mais notre nom est là, mais il faut que tu cherches longtemps sur le trottoir. Là. C'est écrit « Les grandes gueules ».
8: OK, OK, OK. Ouais. Ben, c'est hot, ça.
7: Quand même.
8: Okay. Cool.
5: Ton nom est-il là, toi aussi?
7: Je sais pas.
5: Je pense que oui.
7: Je sais pas.
5: Je pense que je t'ai déjà pilé dessus.
7: Ah ouais. Tu m'as déjà marché dans la face.
5: Ouais, c'est ça.
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0: Ville de Buffalo.
1: Oui, je suis journaliste sportif au Québec.
0: Ah, c'est encore toi.
1: Mais les Canadiens de Montréal jouent contre vous autres.
0: Non, je le sais.
1: Oui, c'est ça. On joue contre vous autres. En tout cas, c'est sûr que vous pensez que votre équipe de hockey va gagner.
0: Elle va gagner.
1: Qui a décidé d'appeler votre ville Buffalo?
0: Ça remonte à...
1: En français, c'est bison, qui est un mot de marde.
0: Pourquoi ça, c'est un mot de marde?
1: Perdu une blonde à un moment donné parce que j'y avais texté.
0: Ça m'intéresse pas.
1: Je t'appelle ce soir bison.
0: Ben, pourquoi tu l'as traité de bison?
1: J'ai jamais traité de bison. J'ai marqué bisou. Puis l'autocorrecteur a marqué bison.
0: Non, ça, c'est tes problèmes à toi.
1: Mais là, c'est pas tout le coach des Sables de Buffalo.
0: Ok, je raccroche.
1: Attends un peu, c'est quoi son nom?
0: Il y a d'autres choses à faire. Okay.
1: Mon chien dit ça des fois.
0: Ah, Ruff.
1: C'est ça, Lindy Ruff.
0: Écoute, faut que je
1: le dise. Il dit que les Canadiens sont bons.
0: Ouais, mais il dit ça pour les déconcentrer.
1: Je comprends que Buffalo, c'est une ville plate, puis qu'il voudrait qu'il y ait une équipe qui gagne, mais ils ne gagneront pas contre les Canadiens.
0: Oui, ils vont gagner.
1: Vraiment désolé pour la ville plate de Buffalo.
0: Mais c'est que t'as contre Buffalo aussi.
1: Non, mais
0: c'est en passant, c'est une ville qui est collée sur le Canada.
1: Oui, je sais.
0: C'est quoi ton problème?
1: Est-ce qu'il existe un produit pour le faire décoller?
0: Ok, je raccroche.

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2: Question inutile aujourd'hui dans le Boost. On veut savoir dans la douche, vous autres les chums du Boost, c'est avec ou sans débarbouillette? C'est notre question complètement inutile ce matin. Et c'est ce qu'on veut savoir. Et déjà, les réponses ont commencé là, au 6-12-12. Allez-y avec des messages vocaux également si vous le voulez. Utilisez la fonction micro aussi sur l'iHeart ou encore directement au téléphone si vous avez le temps ce matin. 690-9400.
3: Moi, c'est ça. Je suis pas capable, j'aime pas ça une débarbouillette.
2: Ouais.
3: Puis un moment donné, on était dans une soirée avec un ami et il y avait de la boucane un peu partout. Et celui-là, le terrain là.
2: Oui.
3: Un moment donné, on s'était mis à parler de ça, puis je sais pas pourquoi. Moi, j'ai oublié ça, mais pas de débarbouillette, débarbouillette. J'ai dit quelque chose que je répéterais pas en autre, c'est pour. Hein? Et celui-là, il m'a regardé et il dit, oh, mais man, c'est important de débarbouillette. Je dis, ah ouais, pourquoi? C'est pour s'exfolier. Je dis, quoi?
2: S'exfolie pas
3: sur la chose. Moi, je savais même pas ce que ça voulait dire dans ce temps-là, s'exfolier. Ben, tu vois, oui, c'est pour t'exfolier. Il dit, il y a comme des petits tissus là-dedans, spongés puis rude un peu. Fait que tu passes ça de même, ça te nettoie bien plus de la peau. Ah, oh, ouais, okay.
2: Ben, ça, c'est un point, je sais que la cellule, c'est une blague.
3: Non, non, c'est vrai, cette histoire-là. C'est le cellule original. Ce que je te compte là, c'est du vrai de vrai.
2: Ah oui, le vrai
3: de vrai. Non, non, c'est oui, oui, le gars qui se met à la tête de micro-ondes, c'est le vrai. Il n'y a pas de romance là-dedans, Mylène.
2: C'est vrai, on se rappelle exister pour vrai.
3: J'ai regardé mon chum-car, j'ai dit. Chris, il vient de dire de moi exfolier, lui, là. Non, je t'ai utilisé le sac, là. T'es comme. C'est quoi ça?
2: Ouais.
3: M'attendais pas à ça de lui, là.
2: Ben, c'est le point de bain du monde qui utilise, qui en reviennent pas que des gens se lavent sans utiliser de débarbouillette en disant, voyons, il me semble que ça lave pas assez, tu sais, là. Toi, t'en utilises des débarbouillettes, toi, dans ta douche?
4: Vois-tu, je m'en allais dans l'exfoliant, là.
2: Ouais.
4: Mais pas de débarbouillette. Tu sais, moi, j'achète, tu sais, il y a un savon que j'achète.
2: Savon exfoliant avec des petites graines.
4: Ouais, des petites graines. Fait que, moi, je vais direct sa peau. Il faut pas prendre notre conversation hors contexte comme la semaine passée.
3: Le squash, là, Dr. Squash, ça s'appelle...
2: Il y en a plusieurs, là.
4: Oui, parce que moi, c'est un dos.
3: Mais il y a compagnie, là. Lui, tu te passes ça sur la peau, parce que c'est comme du papier sablé, là. Ça décape.
4: Parce que moi, je prends le Dove Men rouge. Et lui, il y a justement les petits grains dedans, là. Fait qu'on dirait que ça, pas que ça te décape, là. Il n'a pas tant que ça non plus, là. On n'est pas là pour se faire mal non plus, là. On n'est pas là pour s'éviter.
3: Elle est assez chienne demain, elle va commencer à se magasiner dans la douche.
4: Tu sais, le gars pleure dans sa douche à trois soirs. Ah, là, ça fait mal, mais j'ai la peau douce. Non, je suis pas rendu là, mais j'ai pas de débarbouillette, moi. Moi, je changeais ça à tous les soirs. Puis là, elle est mouillée. Là,
2: ouais, moi, j'ai longtemps utilisé des barbouillettes. Puis là, à un moment donné, je pense que c'est mes parents qui trouvaient. Donc, on en passait des barbouillettes dans la douche. Puis ça, le soir, tu te démaquilles, tu te débarbouillettes. Fait que, tu sais, il y avait de la débarbouillette au pouce carré. Fait qu'à un moment donné, je fais, ouais, ben, OK, je vais prendre juste le savon dans la douche. Puis je suis rendu. Puis de toute façon, moi, c'est comme un savon en pompe, là, un peu que j'ai, là, pour
4: okay, ouais.
2: La peau
4: ça fait de la mousse,
2: sensible. Fait que, c'est ça. Pas
4: t'as-tu
2: de...
4: une houppette, toi? T'as-tu une, tu sais, les genres
2: non,
4: de.
2: La petite houppette.
4: Ouais.
2: Ouais, non, j'ai déjà eu ça aussi, mais non, j'aime pas.
4: Des whippets, ça t'aimes ça?
2: Ça, c'est pour ça, c'est avec la petite guimauve puis au chocolat. Là,
4: mais la whippette, j'aime ça parce que ça fait de la mousse. On dirait que t'as l'impression
2: oui,
4: de
2: ça mousse plus.
4: Comme
2: on dirait que t'as l'impression que t'as moins besoin d'utiliser de produits, effectivement.
4: T'as de l'air
2: pas bien des barbouillettes dans la douche non plus, moi.
3: Là, il y a Caroline qui crie: oh non, Dicky, ça m'accueille tellement plein de poils sur le savon. Si tu te laves avec un savon, puis, bon, moi, un, je suis pas hyper poilu. Puis, deuxièmement, là, quand je remets le savon à sa place.
2: Tu le rinces avant, là?
3: Ben, tout le temps.
2: Ben,
3: avant, pas, pendant et après.
2: C'est comme un ouais. Minimum, là.
3: Ben non, il n'y a rien, il n'y a pas de. Y a
2: ben
3: pas
2: non, j'avoue, moi, ça m'écœurerait raide, là. Le ben poil non. De n'importe qui, là. Tu veux pas rentrer dans la douche puis qu'il y ait plein de poils sur le savon. Ben
3: non,
2: Caroline, je suis d'accord avec toi, c'est dégueu, là.
3: Ben, moi, il y en a pas, là.
2: On veut pas ça.
3: D'ailleurs, je suis allé prendre ma douche au gym le matin. Je peux vous sortir mon savon drette, là, pour vous le montrer si vous me croyez pas.
2: Non, on te croit sur parole. Sans façon de
3: dire. Je vois ça. C'est des poils de ouf, ça, mon
2: Nathan Girard qui nous dit « Bon matin, la gang, pas de débarbouillette, savon à frette pour lui. » C'est ce qu'il utilise. Alors, c'est ce qu'on veut savoir ce matin. Si vous vous dites « Voyons, pourquoi il parlait de ça matin à radio? » C'est notre question inutile, la gang. Posez pas de questions. On veut savoir, dans douche, vous autres, est-ce que c'est avec ou sans débarbouillette? C'est ça qu'on veut savoir.
3: On peut parler de droit d'hormones aussi, si vous voulez.
2: Toute le show, si vous voulez.
3: C'est réglé, on est dans la parole.
2: Bon, tu vois, c'est ça.
4: Ça, c'est coché sa liste.
2: Salut, salaud et les vilains pingouins, on y revient là, dans la question.
3: Salut! Même pas venu
1: me dire salut. 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
3: Ah, oh, quand la culture, le sport et l'humour se marient ensemble, se tricotent, comprends-tu, avec une belle couleur, ça donne des éclats de génie. Vous qui aimez les podcasts, les balados, appelez ça comme vous voulez, là, il y a en ce moment...
4: Ah, du bonbon, c'est du bonbon.
3: C'est complètement disjoncté, en fait, là. C'est Palais Hockey, qui est une version haïtienne de l'antichambre.
4: Ah,
3: okay. Et c'est Richardson Zephyr qu'on a connu, entre autres, au départ, le coup de foudre qu'on a eu avec lui, c'était dans Big Brother Célébrité. Ouais. Depuis, on a une relation d'amour avec lui.
4: Mais c'est un bon bout, pareil, qui est dans le portrait de show business. C'est un très bon humoriste aussi.
3: Et des panélistes extraordinaires qui vont nous présenter. Richardson, merci la vie pour tout ça, là.
2: Salut!
5: Salut, bonjour tout le monde.
4: Salut, hey, ça.
3: Alors, essentiellement, c'est quatre gars qui sont assis dans des sofas autour d'une table. Et je peux imaginer, donc, dans ta communauté, dans ta famille, je sais pas c'est quoi exactement l'inspiration de Palais Hockey. Puis dis-moi les dons comme faux.
5: C'est une imitation de l'antichambre. Ouais. C'est un croisement aussi avec les mononcles haïtiens. Donc, au lieu de les tontons haïtiens.
4: Ouais.
5: Et le but, c'est de parler de hockey. Mais le but, c'est de rien dire.
4: Et puis vous êtes bon
3: c'est
4: bon parce que souvent on est dans un monde de performance et souvent là il y a des silences là, mais les silences sont tellement payants là. Bravo, moi je vous écoute, je trippe comme un enfant là.
5: Ah ben merci beaucoup, c'est ça, on s'est juste donné quatre personnages. Ouais. Donc il y a l'animateur, il y a le gars qui est un ancien joueur et lui il fait juste parler de ses anecdotes quand il joue avec les Rangers, il y en a un qui est philosophe. Donc, on commence à parler de hockey, puis lui, il tourne tout le temps ça en philosophie, mais c'est des proverbes que personne connaît, puis l'autre, il est menteur.
3: Mais ça ressemble étrangement à la vraie réalité.
4: Oui.
3: J'ai comme des flashbacks de ma carrière dans le monde du sport. Mais donc, présente-moi tes panélistes. Il y a Michelin Étoile qui est là.
5: Ouais, moi, je suis l'animateur qui s'appelle Michelin Étoile. Mm-hmm. Le philosophe, c'est Kenny Thomas qui joue Romulus et Coutume.
3: Oui.
5: L'ancien joueur de hockey, c'est l'humoriste Jean-Michel Élie qui joue Marcus Kenol.
3: Okay.
5: Le menteur, c'est Cédric Rock qui, lui, il joue Kenji Milieu.
2: Kenji Milieu.
4: Ah, okay. C'est du bonbon, okay. Du bonbon.
2: Vous faites ça quand, cette affaire-là? Vous faites ça avant les games, après les games, quand?
5: Les deux. Des fois, on a tourné autant après les games que le jour avant les matchs. Là, vraiment, ça donne. Comme là, le prochain qu'on va tourner, on le tourne avant le match numéro 2.
2: OK, vendredi. Là,
5: pour la première fois, on va essayer de le faire devant public.
4: Ça va être drôle.
3: Mais pour ceux qui l'ont pas entendu, OK, je pense que ce qui est devenu le plus viral, c'est vraiment quand vous parliez début de Cole Caulfield.
4: Ben oui.
3: Et cet enthousiasme, en fait, vraiment, vous vous projetez dans l'avenir. C'est vraiment des gens très positifs. On va en réécouter un petit bout. Ça vaut la peine.
6: Combien de buts vous pensez Cole Caulfield va terminer la saison?
7: Moi, je crois qu'il va marquer 100 buts.
6: C'est beaucoup.
7: 100 buts.
6: Alors,
7: en majuscule, monsieur.
6: En majuscule.
7: Majuscule. Oh. 100 buts.
6: Parce que, bon, pour que Cole Caulfield marque 100 buts, ça dit en 8 matchs, il doit encore faire 50 buts.
7: Mais c'est possible. S'il croit en Jésus.
2: C'est quoi, Jésus?
4: Moi, ça fait minimum 20 fois que je le rentends, puis je suis encore crampé comme un
3: innocent.
2: Il y a déjà des gens qui nous demandent quel est le nom du podcast.
3: Oui.
2: OK? Parce que
4: Palais Hockey.
2: Palais Hockey. Palais Hockey.
3: P-A-L-E, accent aigu.
2: Ouais.
3: Palais Hockey. Donc, ça se retrouve partout sur les plateformes.
2: Okay.
5: Oui, exactement. C'est vraiment très simple, très niaiseux. Fait qu'au titre, déjà, tu vois que ça volera pas haut.
4: Puis Richardson, une question. Les boys, c'est sûr que c'est complètement fou ce que vous faites, mais êtes-vous des maniaques d'hockey? Êtes-vous des fans?
5: Je dirais que moi puis Jean-Michel, on écoute beaucoup, beaucoup le hockey.
4: Okay.
5: Vraiment. Moi, je consomme beaucoup l'actualité sportive. Là, c'est pour ça que t'as
4: okay.
5: Là. Okay. Parce que souvent, avec l'humour, ben tu manques les games.
4: Ben oui.
5: Kenny puis Cédric, eux autres, ils l'écoutaient beaucoup plus quand ils étaient jeunes.
4: Mm-hmm.
5: Fait que là, ils suivaient un petit peu. Mais là, maintenant, c'est quand c'est les séries, tout le monde suit.
4: Ben oui.
3: C'est ça.
2: mais là, vous avez reçu, je pense, Andréanne Barbeau jusqu'à maintenant.
4: Oui.
2: Qui sera la prochaine animatrice de l'Antichambre.
4: Oui.
2: Et en remplacement dans l'entraque au hockey, je m'excuse. En remplacement dans les crêtes.
4: Oui.
2: Mais là, est-ce que tu vas recevoir bientôt Marie-Claude Savard?
3: Ah, je pourrais?
5: Ben oui, ben c'est ça le plan. J'aime j'aime beaucoup avoir des invités parce que on essaie toujours de... Au début, on pensait rien que faire un, deux, trois capsules d'une minute. Puis finalement, ben avec le succès, on fait des épisodes. Fait que là, j'essaie de surprendre, tu sais, les gens. Fait que c'est pour ça qu'on j'aime avoir des invités parce que...
3: Ben moi, je suis disponible, Richardson, ça me fait plaisir. Je ne demande que de m'asseoir dans le sofa et de me baigner de toute cette déco hockey. Ma foi, très particulière.
5: Bon, ben génial. J'ai besoin que tu me textes les contacts de ton impresario.
3: Oui.
5: Je
3: suis parti,
2: hein. Okay. Son impresario, c'est elle.
3: Ben, en fait, c'est Pierre Pagé.
2: Ici Pierre Pagé.
4: Ici Pierre Pagé. Ça va te coûter cher, Richardson.
3: Bravo, Palais Hockey, on check ça. Honnêtement, ça vient rajouter une petite touche d'humour dans toute cette fièvre des séries qu'on a. Fait que je te dis un gros merci et un gros bravo.
5: Et, si je peux me permettre, j'aimerais ça inviter le monde ce vendredi au Club Soda à 17h. On fait Palais Hockey devant public, puis après on écoute le match.
4: Wow. Bon flash.
2: Bravo. Hey, notre invité dans le break syndical de Marie-Claude Savard, Richardson Zephyr. Bravo. Merci.
3: Michelin étoile.
2: Salut. Bye bye. Wow, c'est le fun en crime, ça.
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3: Ville de Buffalo.
4: Oui, je suis journaliste au Québec.
3: Allez-vous me lâcher,
4: t'as mais vous le savez, non. Vous le savez que Buffalo, c'est une maudite ville plate.
3: Regarde.
4: Nous autres, on fait Buffalo sur Google Maps.
3: Écoute.
4: Et nous redirige vers Trim Junction en Beauce en se disant qu'au moins, t'économises sur le trajet pour le même résultat.
3: C'est ça, là, qu'il y a full d'activités à Buffalo, OK?
4: Ah, sûrement.
3: Oh, ben...
4: Pour quelqu'un qui aime passer à la balayeuse puis
3: là,
4: aller aux toilettes.
3: C'est très dynamique, Buffalo,
4: ben
3: hein,
4: oui.
3: Si tu compares...
4: En tout cas,
3: un escargot mort.
4: Si t'es maire de Buffalo, là,
3: ouais.
4: Quelqu'un te demande, mais non, qu'est-ce que tu fais dans la vie, là?
3: Ouais,
4: mais... Non, vous allez plus t'entendre répondre. Yeah. Je fais des moons dans des parkings souterrains de centres d'achat de région.
3: Non, notre maire, il répond pas ça, OK?
4: Ah non?
3: Il répond, je fais la restauration de hausse à barbecue.
4: Ce qui est beaucoup mieux.
3: Rappelle-moi plus, OK?

0: Tommy gratte. Oh yes.
1: Je pensais pas revivre ça.
2: Ah, je m'étais ennuyé de mon jingle.
1: Oui, oui, oui.
2: Comme vous l'avez su cette semaine, si vous vivez sur la planète Terre, Seb et Cathy sont en couple. Ils ont annoncé ça pendant l'émission. Mario avait l'air très surpris.
1: Oui.
2: Il a demandé des preuves, genre des bisous.
1: Mmh. Oui.
2: Les ressources humaines, d'ailleurs, sont sur le dossier.
3: Ma mère aussi.
2: Mais là, il y a beaucoup de monde qui ont réagi à la vidéo. Il y en a qui vous croient pas. Il y en a qui disent que c'est bizarre, blablabla. Mmh. Fait qu'on va aller gratter là-dedans. Premièrement,
1: oui.
2: Est-ce que vous promettez que c'est vrai?
1: Oui, 100%.
2: OK, pour le prouver, oui. De quelle couleur sont les draps de l'autre?
1: T'as
2: jamais été chez eux?
1: Non.
3: Non, le prix du gaz, c'est cher. Faut
2: fait que c'est tout le temps chez Cathy que vous allez.
1: À date, oui. Mais
2: ces draps sont quelle couleur?
1: Ils sont blancs.
3: Oui, pas à l'hôtel.
1: De draps blancs.
2: Ah oui, à l'hôtel?
1: Oui, il y a une fois à l'hôtel. Ouais, mais là.
2: Hey, ce bloc-là, il est toujours meilleur dès qu'on parle. C'était quand à l'hôtel?
1: Après le Fun Fest Énergie, où j'ai dit sur scène justement qu'il s'était jamais rien passé entre nous autres parce que s'il passait,
3: il était bien. Il se passait rien, puis là, ce soir-là.
2: Tu l'as pris comme un défi quand tu as dit ça? Il s'est jamais rien passé, elle s'est mis deux lignes noires en dessous des yeux.
3: François, je te fais faire mal.
2: OK, OK, mais à quel hôtel vous êtes allé?
3: Hey, OK, là, on enchaîne.
2: Mais non, mais on était à Brossard.
3: Ben ouais,
1: il y en avait un juste à côté, je te dirais.
2: OK, vous êtes jamais revenu sur l'île le soir du Fun Fest?
1: Ah, non, non, non.
2: Ah, wow, non, non. Impressionnant quand même. Moi, là, c'est une belle affaire que vous nous avez faite, là. Ça me rend heureux. Mais là, question, vous dites que ça s'est passé au Fun Fest.
1: Mm-hmm.
2: Ça fait pas une semaine que vous cruisez puis que vous datez, là.
1: Non.
2: Tu sais, on s'entend, c'est un des points que le monde trouvait bizarre. Mmh. Non, mais on s'entend, si ça faisait une semaine, vous l'auriez pas dit en ondes.
1: Non. En fait, il y a eu.
2: Ben non, là, mais je veux pas. Ben, on s'entend, c'est ça que le monde trouve bizarre.
1: Tu veux-tu répondre ou tu.
3: Non, non, je te laisse aller, mais. Oui, vas-y.
1: Ben non, mais il y avait eu des rapprochements quand même, là. Il y a eu des rapprochements, là, une couple de fois, là, mais des. C'est ça.
2: C'était des sparks, genre.
1: Oui, oui.
3: C'était pas clair.
1: C'était pas clair, là.
2: Mais dès que vous aviez un verre dans le nez.
3: Non, ça n'a pas rapport avec ça.
2: Non, mais souvent, c'est là qu'on se rapproche. C'est pour ça que je disais ça. Je sais que c'est pas parce que vous êtes sans brosse que vous êtes ensemble.
1: Non.
3: Non, c'est à cause de Marie-Claude Savard.
2: OK, mais là, fait que là, ça fait à peu près comment... Parce que, check, je vous pose une question. Il y a 3 semaines, je pense, on a fini le show ici.
1: Mm-hmm.
2: Cathy a dit, on va te prendre un verre.
3: Ouais, ben...
2: Là, personne ne pouvait.
1: Oui,
2: ouais, je vais vous le dire, je pouvais, mais quand j'ai vu que personne pouvait puis que tu le dis qu'il est beau à 17 secondes en onde, j'ai pas trop le goût de tenir la chandelle.
3: Mais il devait pas venir. Fait que là, j'ai fait, ah, ben, il est pas intéressé.
1: Non, mais je.
2: Vous êtes pas allé prendre un verre?
1: On est pas allé finalement, non. Pas cette fois-là.
2: Fait que ça a pas commencé il y a 3 semaines.
1: Non. Ben, je veux dire, ben, il y avait eu, il y a peut-être eu du Frenchage ou des choses comme ça, là, mais.
3: On a déjà parlé. On va dire ça de même.
1: Ben, là, plus que parler, là.
2: Yes! Ça, c'est mon sens! Ah, t'essayes tellement d'être corporate puis lui, nous dit tout. Je vais travailler à propos de ça. OK, fait que, mettons, moi, je lance de quoi dans les airs, vous me dites si ça a rapport, OK?
1: Oui.
2: Quand on a su que Cathy allait rejoindre l'équipe, tout ça, il y a eu un souper en novembre.
3: Mm-hmm.
4: Ouais.
2: À partir de ce moment-là, il y avait-tu de quoi?
1: En novembre? Non, il n'y a pas eu de souper en novembre parce qu'on l'a su le...
2: C'est en janvier.
1: Non, le 19 janvier.
3: Non, nous autres, on a commencé à travailler ensemble le 26 janvier.
2: Première fois que vous voyez.
3: Non, c'était déjà fait avant. Là.
1: Oui,
3: franchement, il avait remplacé le matin, mais je l'avais jamais vu. Tu sais, je le connaissais, mais j'étais pas, c'était pas ça pantoute.
1: Non, il y a eu un souper, mais il s'est rien passé au souper.
3: Le souper d'équipe, non, il s'est rien passé. Okay. Après le souper, on est allé chez nous avec Anthony.
1: Des réseaux sociaux, Anthony.
3: Notre fils.
2: Puis Ento, il est pas du genre à partir le premier. Fait que même si vous aviez voulu coucher ensemble.
3: Non, il s'est rien passé ce soir-là, mais là, il y a eu comme un genre de. Ah,
2: tu le trouves beau.
3: Ben oui, c'est ça, il est beau, là.
2: Ben oui, t'inquiète, je le sais qu'il est beau, tu le dis 3 fois par jour que t'es arrivé. J'avais travaillé sur le morning avec toi, l'animateur n'a jamais été beau de même.
3: Mais Martin est en couple, là, c'est sûr que c'est plus facile quand c'est quelqu'un de célibataire.
2: Qui a fait le premier move?
1: Oh, je sais pas, hein?
3: Ben, je pense que c'est toi, là, tu m'as dit, à un moment donné... Ben là, genre qu'on n'est pas peut-être obligé d'attendre la première d'Olivier Martineau pour avoir une date parce que ça faisait comme 3 semaines qu'on avait décidé d'aller voir Olivier Martineau ensemble.
1: Vrai.
2: OK.
1: Puis
2: ça sonne comme lui avec le bégaiement au début.
1: Oui, un petit peu gêné, là, c'est ça.
3: Parce que oui, il est très gêné dans vie, Seb.
2: Ben oui.
3: Fait que là, c'était ben là, je veux pas comme mettre de pression, mais en tout cas,
1: peut-être quand. Ben là, je suis pas déficient, je suis gêné.
3: Il y a moi qui le comprends, puis petit Simon.
2: Toi, tu t'es dit, il y a une subvention qui vient avec ça, on va y aller. Le fait d'être collègue, ça vous a-tu fait peur/arrêté?
1: Non, on n'a pas de jugement.
3: Non, non, on n'a même pas pensé à ça.
1: C'est pas vrai, non, c'est ça. C'était pas, non.
2: Avez-vous peur de la réaction pis tout?
3: Non. Hey, c'est pas vrai, on agit vraiment sur un coup de tête, là.
2: Oui, je sais, c'est votre genre aux deux.
1: Ouais, non, mais en fait, c'est qu'on est allé au centre, elle m'a invité au Centre Bell vendredi passé.
3: Ça a commencé plus vendredi passé.
1: Puis là, vendredi passé, ben là, c'était comme affiché c'était au Centre Bell. Il y a du monde qui nous ont vus, puis là, au lieu que les gens textent au 6-12, hey, je les ai vus s'embrasser, on dit, on est mieux de.
2: Mais là, le Centre Bell, c'était une première, c'était pas une première date publique, genre.
3: On avait été au show de, comment il s'appelle,
1: Joe Cormier, l'humoriste.
3: Joe Cormier, oui. Qui est excellent, d'ailleurs, son spectacle.
1: Bon, on était assis dans le fond, ça paraissait
3: on
1: pas qu'on s'apprenait.
3: On était assis dans le fond,
2: ouais. Hey, ma première de show, ça comptait-tu pour une date? Vous étiez là, les deux?
1: On était
2: là,
1: les deux, mais non.
2: C'était pas une date dans ce temps-là.
1: Pas encore.
2: Okay. Non. C'était amical à ce moment-là. Mm. Fait qu'au show de Joe, ça fait trois semaines.
1: À peu près ça, oui.
3: Là, il y a des gens qui écrivent, Cathy, étais-tu la maîtresse de Seb pendant Julie Bou? Je vous rappelle, ça fait 20 ans qu'ils sont pas avec Julie, là.
1: Oui, oui.
2: Ouais, là, moi, je vais le mettre, là, ce point-là, là. Il y a rien à voir dans la grille horaire avec leur relation.
1: Non.
3: On se connaissait pas avant que je vienne travailler ici.
2: Non, c'est ça.
3: On se connaissait professionnellement, mais on s'était pas jamais parlé.
2: Ça fait un mois que tu dis beaucoup qui est beau.
1: ça
2: fait un bon mois que tu le trouves beau. Avez-vous pensé de ne pas le dire? C'était ça votre plan au début? De garder ça?
3: C'est ça. Il aurait fallu qu'on se fasse un petit.
1: Il aurait fallu qu'on.
2: Hey, vous autres, à Survivor, vous toffez deux
1: ans. Même pas.
3: J'ai une canapé, fait que t'as vendu du tailleur.
2: OK, OK. Fait que là, si on décortique, oui. L'affaire qui était pas vrai quand vous l'avez annoncé, c'est que c'est pas vrai que ça a commencé au Fun Fest. Le Fun Fest, ça a été l'hôtel.
1: Oui, ça a été l'hôtel, oui.
2: Mais il y avait eu des affaires avant pis tout.
3: Ouais, oui, mais que je pensais pas que c'était sérieux, que c'était.
2: Tu pensais pas que ça allait être un couple?
3: Non.
2: Toi, tu pensais que c'était.
3: Le fun.
2: Finalement, les sentiments embarqués par après.
1: Ouais.
2: OK, j'ai deux petites dernières questions.
1: Ben oui, ben
2: première
1: oui.
2: Des dernières questions. Est-ce que c'est vrai que Mario l'a appris en onde?
1: Oui,
2: les gens
1: oui. 100%.
2: Pas ça.
1: 100% l'a appris en onde à 100%. Mario, puis d'ailleurs, c'est pour ça qu'il était sûr. T'sais, moi, je suis gêné qu'on se frencherait pas, là. Puis Cathy aussi est gênée.
3: Ben non,
1: ça paraît pas, mais je pense que c'est plus gêné que moi.
3: Ben, je suis vraiment. C'est parce que autant sur scène, je dis n'importe quoi, puis tu sais, j'ai mon personnage, mais dans la vraie vie, je suis très pudique, puis très comme. C'est ça, là, c'est ça.
1: Fait que. Et voilà.
2: Mais ça a été quoi la réaction de Mario quand les micros ont été fermés?
1: Ah, ben, ils nous ont demandé si c'était vrai, puis je pense qu'il a douté, même durant la soirée. Puis le lendemain matin, je pense qu'il parlait avec Luc Cochon, puis Luc a fait non, c'est vraiment ça qui se passe. Puis il a fait, ben, OK, tant mieux.
3: Mais si c'est à refaire, je le dirais, mettons, à l'équipe avant. Là, pour
2: avant
3: les
2: de le faire en onde.
3: Avant de le faire en onde, mais oui.
2: Mais t'avais vraiment pas de plan.
3: Puis on aurait pu aussi se parler, toi et moi, avant de l'annoncer, tout ça, là, mais je pense que ça s'est fait sur un coup de tête, ça s'est fait.
2: Mais c'est à votre image en même temps de le dire comme ça. Puis là, dernièrement, moi, je veux tout le temps finir sur quelque chose de cute.
1: Mais oui.
2: La plus belle qualité de l'autre qui vous a fait tomber.
1: Mon Dieu.
3: Moi, je pense qu'il est très doux, il est très gentil, puis j'avais besoin de ça dans ma vie, là, quelqu'un de très. Ouais.
1: Ben, en fait,
3: t'es doux.
1: Cathy est une des personnes les plus gentilles que j'ai rencontrées. Elle a son personnage de scène, mais t'es très différente dans la vie. T'es ça, t'es très drôle. Fait que c'est l'ensemble de l'œuvre. Je dirais très belle aussi. Fait que voilà.
2: Mm. Wow, ben c'est super. On est content pour vous.
1: Merci.
2: Ça se peut qu'en ordre, on en parle moins. Là, vous avez fait le tour puis tout
3: ouais,
2: ça.
3: Ouais, là, on a fait le tour de ça. Je pense qu'on peut changer de sujet.
2: 100%. Et on a vu les yeux à Cathy sur la photo au hockey. Ça pétillait ces petits yeux là.
1: Ben, oui.
2: Tout le monde le su à ce moment-là.
3: Ben, je pense que après la photo, on s'est dit qu'on pouvait plus vraiment ne pas le dire parce que c'était trop évident. Puis je suis reconnue pour ma franchise puis ma transparence. Puis ça donnait rien de faire semblant que ça existait pas. Ça existe. Les deux, on était célibataires puis on avait envie de ça. Fait que pourquoi pas.
2: Non, puis vous êtes beaux ensemble. Puis on le voyait sur la photo. Les deux, ça a l'air de vous faire full de bien. Fait qu'on est full content pour vous.
1: Ben, merci, bien gentil. Merci
4: on
1: beaucoup.
4: Ensemble, les amis.
1: Bon, OK, là, c'est
3: toi,
1: trop.
3: Toi,
2: pensais-tu qu'il allait se mettre dans la gang avec ça?
1: Non.
3: Hey, j'ai demandé à Seb, c'est qui ton meilleur ami, puis il m'a répondu Luc.
1: Bon. Ben,
2: c'est vrai? Hey, il y a des affaires qui se passent.
5: Hey, juste ça de quoi, moi, je suis vraiment content pour Sébastien. Et Sébastien est vraiment en amour parce qu'il m'a foutu la paix toute la semaine. Il me laissait travailler.
1: Ben là.
5: Il checkait pas ce que je faisais.
1: Ah, parce que c'est moi qui dois te foutre la paix, c'est pas toi qui m'appelle normalement.
5: Ah ouais?
1: OK.
5: OK.
1: OK, bref.
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0: Au Québec, le gouvernement nous vend de la loterie, mais il nous a déjà passé des annonces aussi comme quoi c'était dangereux. Comme le cas de ce gars qui est pas allé au spectacle de fin d'année d'école de son fils parce qu'il jouait.
1: Son fils, dans le palais, était pas là voir son fils au show. Parce qu'il jouait du jeu de cartes. Tout le monde était là au show de son fils. Tout le monde. Le président de Bombardier, Cornemuse, Vincent Lacroix, Pierre Foglia, Pet Pierre, Marc Simoneau, le Soundman de Fred Pellerin, la girafe en chef du Parc Safari, Donald Trump. Mais lui, le père du show du fils, était pas là du fils de son show. Il était pas là au père du show de son fils. Il a même remporté le lauréat de celui qui était le moins là au show de son fils 2007, ainsi que le siège vide d'or de l'année à Cannes.
0: Il y a des journalistes qui interviewent les politiciens puis qui s'en laissent pas passer.
2: Monsieur le ministre, premièrement, votre chef de parti avait promis un gel d'impôts durant les élections et depuis trois jours seulement d'entrée au pouvoir, tout a augmenté de 12%.
3: Écoutez, le temps, de mettre en place un système adéquat de perception. Parce que, vous savez, c'est à cause que
2: quant à l'augmentation du taux de chômage de plus de 4%, prétendez-vous que c'est également à cause de
0: Qu'est-ce que tu veux répondre à ça?
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2: Testing 1, 2, ok tout le monde, on essaye les pieds. C'est parfait, on essaye les mains.
3: Et attention, tu frappes les mains trop proches de mon visage.
2: Je vais faire attention.

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0: Okay,
1: aujourd'hui à Culture Info Pop, je reçois les Rolling Stones, Mick Jagger et Keith Richards. Bonjour. Nouvel album.
2: Ouais, on a
1: vous en avez sorti un il y a 3 ans, puis avant ça, ça faisait 18 ans que vous n'aviez pas fait.
2: Ouais, puis les critiques l'avaient bien reçu.
1: Oui, ils l'avaient reçu.
2: Ah, oui,
1: mais l'avais-tu écouté?
2: Non.
1: Ben c'est ça, là.
2: On est encore capable de faire de la musique.
1: Ouais, mais 18 ans sans faire des albums.
2: Ben oui, mais puis.
1: Tu sais, un joueur de golf qui a pas joué pendant 18 ans, puis qui arrive dans un tournoi et fait sa première drive.
2: Écoute bien,
1: ça se pourrait, là, que la balle parte par en arrière, non, qu'elle cogne un arbre, puis qu'elle y revienne dans le trou de cul.
2: Je peux pas comparer.
1: Pensez-vous que le principal attrait pour vos albums, c'est que le monde sait que vous êtes vieux?
2: Non, regarde, on y est vieux.
1: Mais attention, vous avez toute mon admiration, les gars, là.
2: Okay,
1: comme Keith Richards.
2: Ouais.
1: Je t'ai toujours admiré, puis vénéré ta musique.
2: On avait perdu contre Buffalo hier.
1: Hey, ta gueule, Keith.
2: J'ai
1: toujours haï, puis chié d'en face.
2: Le Canadien va se reprendre.
1: Vous pouvez sortir, les gars.
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0: minutes, papa.
1: Environnant, plein air, pas chez Chaise, espère d'extérieur. Bien oui, bienvenue à Environnant, c'est plein air. Nous sommes dans un coin très, très reculé.
2: Oh oui, hein, j'ai même entendu une perdrix crier backup pendant que le coin reculait.
1: Alors, nous sommes à peu près à 2 heures de route au nord de Mont-Laurier.
2: Moi, je suis à peu près à 5 heures de Mont-Laurier, je me remettrai bien la tête dessus.
1: Alors, comme vous pouvez voir, on est vraiment dans le bois, aucune trace d'urbanisme, non. Sinon quelques valideuses.
2: Oui, d'ailleurs, il y en a une juste là.
1: C'est pas vraiment le temps, Raymond.
2: Ce sera pas long.
1: C'est parce qu'il faut qu'on.
2: Moi, donc, tu perds 7, tu perds 8, puis finalement, tu perds tout.
3: Voulez-vous le valider?
2: S'il vous plaît. Ah, puis ouais, donc, deux, t'as la chie à ce trésor.
1: Raymond, tu peux-tu faire ça à peu près la quotidienne à 3 fifs?
3: J'attends juste dans le village.
1: Raymond.
2: OK, fait qu'envoyez-moi un José Loto avec code d'écoute à 2 chiffres.
3: Ça va être tout?
2: Ah, puis un Johnny validé.
1: Raymond, c'est parce que...
2: Oh, monsieur, j'arrive, j'ai tout ce qu'il faut.
1: On est arrivé très, très de bonne heure parce qu'on parle d'orignal.
2: C'est ça.
1: On a même entendu des chouettes.
2: C'est vrai. Et
1: voici d'ailleurs un court reportage sur les chouettes.
4: Plusieurs pensent encore qu'une chouette est quelqu'un qui dessine des maisons.
5: Dessiner une maison!
3: C'est beau, ma chouette.
4: Il s'agit plutôt d'un rapace nocturne. Les deux chouettes les plus entendues au Québec sont la chouette épervière et la chouette du succès dans tes études.
1: Et voilà, maintenant qu'on est plus éclairé sur la chouette.
2: Ben oui.
1: C'est intéressant.
2: Un petit peu aveuglé, là.
1: Donc, on chasse l'orignal.
2: On cherche un mâle, alors on surveille le panache.
1: Et là-dessus, nous avons un petit film à vous montrer sur le panache.
4: Plusieurs pensent encore que panache est le bruit que ça fait quand on tombe dans le lac. Le panache d'un orignal peut avoir une envergure de presque 2 mètres. Et s'il n'y a plus d'envergure en stock, le panache peut avoir une slush aux cerises, une valise Vuitton, une autocuiseur Lagostina, dépendant de ce qui reste.
1: Et voilà, Raymond, la première étape. Pour notre rien.
2: On commence par le col.
1: Et tu as une réputation de bon colleur.
2: Ils disent ça, oui.
1: Ben alors, on t'écoute.
2: Ah, il y a du mâle.
1: Bon, on sait qu'il y en a, alors quelle est l'étape numéro 2?
2: Faut se tenir dans du bois dense et non pas dans une clairière.
1: Oui, et attention, plusieurs pensent encore que clairière veut dire perdre son emploi la veille.
2: Et là, en ce moment, je m'asperge d'urine de jument.
1: Alors, ça convient pour attirer l'orignal.
2: Ben, c'est sûr que c'est mieux de s'asperger avec l'urine d'orignal femelle,
1: oui.
2: Sauf que c'est 70$ la bouteille,
1: oh.
2: Puis c'est bon pour juste...
1: Ouais, pour combien?
2: Juste une asperge.
1: Ouais, faut dire qu'à ce prix-là...
2: À ce prix-là, il y en a qui préfèrent aller sur Sainte-Catherine, oui. Puis s'asperger d'urine de Brenda.
1: Et tu t'es apporté une cache, et donc tu vas te cacher dans ta cache.
2: Oui, c'est une cache que j'ai achetée chez un fournisseur d'équipement de cache et pêche.
1: Pas beaucoup d'espace là-dedans.
2: Non, faut pas qu'on la voie.
1: Ah, le camouflage est très bon.
2: Et puis là, ben, on attend.
1: D'accord.
2: C'est-tu un orignal?
1: Non.
2: Puis là, il y en a-tu un?
1: Non.
2: Faut pas le cul, ce cache-là?
1: Mais ça a peut-être rapport avec nos 2 camions de tournage, nos 3 spots, puis nos 8...
2: On m'a dit que cette cache-là, c'est la meilleure cache!
1: Parce qu'on va dire qu'on en a attrapé un, Raymond, car le temps s'écoule. Alors, plusieurs chasseurs préfèrent éviscérer l'animal sur place.
2: C'est ça.
1: Et attention, plusieurs pensent encore que éviscérer se dit de quelqu'un qui reste avec 12 personnes dans 3 et demi.
2: Souvent, et c'est pas facile d'enlever les viscères.
1: Non, on les enlève avec beaucoup de peine.
2: D'où l'expression, on les enlève de peine et de viscères.
1: Pardon?
2: Un autochtone.
1: Oui, bien vu, mais quelle sorte?
2: Je pense qu'il est pas de bonne humeur.
1: Non, non, pas, on a.
2: Je me dis quelque chose.
1: Ouais, mais là, quand même, je suis entré à Nikouni.
2: Un petit peu, j'ai une idée.
1: Hey, où est-ce que tu vas?
2: À Valideuse.
1: Hey, donne-y donc, l'autochtone extra pas de taxes.
3: D'accord.
1: Puis, contre-banco, ne s'attaquer.

0: Des émissions de télé où est-ce qu'il y a eu des problèmes de son avec le micro qui lâche, puis qui revient, puis qui lâche, il y en a eu. Surtout des émissions pour enfants.
1: Fanny et Pipi.
2: Content de t'en voir, puis on a plein.
0: J'en ai déjà parlé, mais j'en parle encore. Quand un groupe jazz cherche un guitariste, t'arrives pas avec un banjo.
3: Salut.
4: Mon Dieu, il est bien gros.
3: Hein?
4: C'est chez Costco qui vendent des violons de même.
3: Une contrebasse.
4: Hein?
3: Daniel, je vois que t'as un étui de banjo, là.
4: Ouais.
3: C'est parce qu'on joue du jazz, nous autres.
4: OK. Pis, quel genre d'étui ça prend?
3: Non, c'est pas ça. C'est parce que dans notre annonce, on a demandé un guitariste, puis
4: oui.
3: Le banjo, ça fait pas.
4: Mais l'avez-vous essayé?
3: Non, mais.
4: Ça avait pas essayé, comment que ça vous savez que ça fait pas?
3: Non, écoute,
4: il faut essayer.
3: Les culottes à Martin Lara qui me ferais-tu, tu penses?
4: Ben non.
3: Non, j'ai eu besoin de les essayer.
4: Parce qu'on a besoin d'un guitariste.
0: Un bulletin de météo, c'est fait pour savoir quel temps qu'il va faire aujourd'hui.
4: Quoi, hier, c'était radieux.
0: Oui, peux-tu parler d'aujourd'hui, s'il vous plaît?
4: Oui, alors.
0: Parce qu'il y a pas grand monde en train de se demander comment il pourrait bien s'habiller hier. Là, j'apprends rien à personne.
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30: 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Bon dimanche, Alicia. 1000 jours pour Nouveau Info. Le monde entier suit de près la situation de hantavirus sur un bateau de croisière. Les premières évacuations des passagers du navire MV Ondius sont commencées aujourd'hui dans le port de Granadilla aux Canaries. 4 Canadiens se trouvent sur le navire et devraient être évacués aujourd'hui. Aucun passager n'aurait de symptômes selon les autorités espagnoles. Malgré tout, chaque passager est soumis à une évaluation épidémiologique. Des vols sont d'ailleurs prévus pour rapatrier les passagers dans leurs pays respectifs. Au Québec, maintenant, deuxième journée d'opération pour le dossier santé numérique. Le système a finalement été lancé hier dans le CIUS du nord de l'île de Montréal et celui de la Mauricie et du centre du Québec. Même si Santé Québec a indiqué que la mise en service s'est somme toute bien déroulée, des représentants de la Fédération interprofessionnelle de la santé du Québec ont rapporté certains bugs. Aucun problème le majeur, sauf quelques petits enjeux avec la connexion et les accès aux comptes. Ils ont pour la plupart été rapidement réglés et étaient anticipés par Santé Québec. Et en ce deuxième dimanche de mai, c'est la fête des mères aujourd'hui au Québec. Pour l'occasion, l'organisme Mères au front était rassemblé hier soir devant l'Assemblée nationale. L'organisme cherche à mobiliser la population, notamment face à l'urgence environnementale et aux enjeux démocratiques. On écoute la porte-parole de Mères au front, Laure Varidel.
31: Normalement, c'est un moment où on gâte les mamans, où on les remercie de protéger. Mais nous, ce qu'on dit comme mère, c'est qu'on peut pas protéger nos enfants toutes seules.
30: Et finalement, au sport, les Canadiens de Montréal et les Sabres de Buffalo se déplacent au Centre Bell ce soir pour le troisième match de la série. La série est maintenant égale 1-1 grâce à une victoire écrasante du tricolore vendredi soir 5-1. Le Canadien a d'ailleurs toujours alterné entre la victoire et la défaite depuis le début des séries éliminatoires. C'est tout pour vos nouvelles. Pour plus d'informations, consultez lenouveau.info.
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1: Radio communautaire, ici Louis-Paul Fafarlard. D'habitude, à Radio communautaire, on parle pas de hockey, mais là...
2: Ben là, faut en parler.
1: Le Canadien vient de passer à première ronde.
2: Oui, monsieur.
1: Je savais même pas qu'il y avait plus qu'une ronde à Montréal.
2: Moi non plus, j'ai hâte de voir les manèges de l'eau.
1: Mais quel duel ça a été,
2: oui.
1: Puis ça a été long.
2: Oui, ça a pas été court.
1: Oui, puis ça avait été court contre le Lightning, c'est
2: ouais,
1: ça?
2: Oui, ce serait pas appelé le Lightning.
1: Non, ça aurait été trop court.
2: Plus le shortening pour...
1: Ouais. Parle ici d'un jeu de mots qu'on fait quand on enregistre une capsule après le match tard le soir.
2: Oui, ça donne ce que ça donne.
1: Mais c'est assez stressant, un match sans lendemain.
2: Oui, c'est pas le fun pour les joueurs, c'est un match sans lendemain.
1: Ça doit pas, là.
2: Écoute, ah, non, non.
1: Tu peux même pas appeler un de tes chums dire non. Qu'est-ce que tu fais demain?
2: Impossible.
1: Puis là, on s'en va jouer contre qui, là? Rimouski et Rivière-du-Loup?
2: Ben non, c'est-tu
1: là? C'est marqué, ce moment-là.
2: Ben non, tu
1: on s'en va jouer contre une équipe du bas de fleuve.
2: Non, c'est l'équipe de Buffalo.
1: Oh, God, ça doit être mon recherchiste, là.
2: Quoi, t'es un recherchiste?
1: Non.
2: Ah, ben ça doit être lui.
1: Oui, mais l'erreur est humaine.
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0: Là, c'est parce qu'il arrête pas de faire son frais. Puis Vanille, c'est un jeu de mots.
1: Hey, tout le monde, l'aimez-vous, Vanilla Ice?
0: Bon, ben, Vanille, dire en pleine face, la pointe-tu?
2: Quand le rap t'attrape, tu te mets à ouvrir la trappe.
0: C'est pas comme la lambada, tu fermes ta gueule quand tu danses ça.
2: Oui, pis ta gang qui danse, vous avez de l'air de mille pattes.
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0: 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La radio tellement fort, c'est ça qui fait avancer le char.
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0: Trop cher de chiropraticien.
2: À cette heure, c'est les vidéos de MC Hammer.
0: Et tout le monde danse de la même façon, même sur Hammer.

0: jusque dans Cougar Cup avec le reste de la musique plate. Les chanteurs de rap, ils étaient à l'école de musique. Ils se faisaient sortir des cours parce qu'ils parlaient trop. Ils connaissaient pas leurs notes, ils savaient pas chanter, mais ils avaient tellement parlé qu'à ce temps, ils en font un métier.
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0: T'arras pas ta pomme, t'arras pas ton rap.
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0: Faut être très synchrone pour avoir l'air de ça.

0: Ah, Infoculture, voilà qu'on apprend que les acteurs et les scénarios générés par l'IA ne seront pas admissibles aux Oscars. Je reçois Stéphanie Bisnefitten.
1: Bonjour.
0: Alors, tout ce qui est fait par l'IA ne recevra pas de statuette aux Oscars.
1: Non, il n'y aura pas de statuette.
0: Mais tout est fait par l'IA.
1: Je le sais
0: bien.
1: Vous
0: donnerez pas grand statuette.
1: Si on voulait sauver ces statuettes.
0: OK, ça coûte cher des statuettes.
1: C'est très cher des statuettes.
0: OK, puis c'est à qui à parler, là? C'est à mouette ou statuette?
1: OK, bonne.
0: Faut dire qu'un acteur généré par l'IA, c'est pas un acteur.
1: C'est pas un acteur, non.
0: Faut que ça a pas d'attitude.
1: Ça a pas d'attitude.
0: Alors que Timothée Chalamet, lui, a une attitude.
1: Oui, lui, il a une attitude.
0: Il a une attitude face de Twitter.
1: L'IA, ça devrait pas être là.
0: Oui, mais attention, derrière l'IA, il y a les humains.
1: Là. Non, c'est le contraire.
0: Oui, mais
1: les humains ont l'IA dans le derrière.
0: En tout cas, merci, madame.
1: Là, vos Canadiens passent en deuxième ronde.
0: Oui, une chance, parce que je t'ai dit qu'il n'y avait pas passé.
1: Ah, ça n'aurait pas été à la fin du monde.
0: Non, non.
1: Si j'aime
0: la fin du monde, c'est bien moins pire que ça.
1: Ah oui.
0: Donc, c'est bien beau, merci, madame. Votant.
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0: OK, c'est bon, d'ailleurs.
1: Ville de Buffalo.
2: Oui, je suis journaliste sportif au Québec.
1: Ah, ben alors, les GBA.
2: Notre équipe va jouer contre votre équipe.
1: Ouais, c'est...
2: Mais je voulais surtout vous parler de votre ville de Buffalo, qui a la réputation d'être extrêmement plate.
1: Ouais, mais c'est pas vrai.
2: Il paraîtrait même que les Buffalo Wings,
1: oui,
2: les fameuses ailes de poulet Buffalo,
1: ça, c'est bon,
2: s'appellent ainsi parce que les poules, même s'ils peuvent pas vraiment voler,
1: non,
2: trouvent la ville de Buffalo tellement plate qu'ils essayent de s'enfuir quand même en volant.
1: Attendez,
2: et que cet effort constant leur fait des ailes plus grosses,
1: non,
2: et génère une odeur de dessous de bras.
1: De dessous d'ailes.
2: De dessous d'ailes.
1: Mais attendez.
2: Et c'est ce qui donne le goût aux fameux Buffalo Wings.
1: Oui. Mais regarde, sont bonnes.
2: Puis le logo d'origine de votre équipe des Sabres.
1: Non, on commence pas là-dessus.
2: Un bison puis des épées.
1: Non, ça, c'est à cause
2: que... Oui, je t'écoute, là.
1: Tu sais, des bisons, c'est pas extrêmement intelligent.
2: OK.
1: C'est un peu des épées.
2: OK, c'est pour ça, les épées.
1: Il me semble, oui.
2: Eh bien, je suis plus que satisfait de cette expérience.
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26: Bon dimanche, ici Alicia Miljour pour Nouveau Info. On suit toujours la situation de hantavirus sur un bateau de croisière. Les évacuations des passagers du navire MV Ondius continuent dans le port de Granadilla aux Canaries. 4 Canadiens se trouvent sur le navire et devraient être évacués aujourd'hui. Selon l'OMS, tous les passagers du navire sont considérés comme des contacts à haut risque et devront être sous surveillance pendant 42 jours. Des vols sont prévus pour rapatrier les passagers dans leur pays respectifs. Maintenant au Québec, deuxième journée d'opération pour le dossier santé numérique. Le système a finalement été lancé hier dans le CIUS du nord de l'île de Montréal et celui de la Mauricie et du centre du Québec. Même si la mise en service serait somme toute bien déroulée selon Santé Québec, des représentants de la Fédération interprofessionnelle de la santé du Québec ont rapporté certains bugs. On écoute d'ailleurs Isabelle Roy, présidente de la Fédération.
27: Dans l'ensemble de mes CHSLD, ce matin, ils ont dû mettre de côté le dossier santé numérique pour reprendre la formule papier parce qu'ils étaient incapables d'administrer de façon adéquate les médicaments.
26: Et en Beauce, une femme dans la quarantaine a perdu la vie hier dans un accident qui impliquait un véhicule tout-terrain dans un sentier privé de Saint-Elzéar. Selon la Sûreté du Québec, les premiers répondants se sont rendus vers 13h30 dans un sentier derrière la route Beau-Rivage où ils ont retrouvé la femme sous un autoquad biplace dans un état très critique. Son décès a malheureusement été constaté sur place. On ignore pour l'instant ce qui a pu entraîner la perturbation du VTT. Finalement, au sport, les Canadiens de Montréal et les Sabres de Buffalo se déplacent à Montréal ce soir pour le troisième match de la série. Un troisième écran géant sera d'ailleurs installé à l'extérieur du Centre Bell pour les partisans. La série est maintenant égale 1-1 grâce à une victoire écrasante du tricolore vendredi 5-1. C'était tout pour vos nouvelles. Pour plus d'informations, consultez le nouveau.info.
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0: Ville de Buffalo.
1: Oui, je suis journaliste sportif au Québec.
0: Ah, c'est encore toi.
1: Ben, les Canadiens de Montréal jouent contre vous autres.
0: Ah non, je le sais.
1: Ben, ouais, c'est vrai, on joue dans les étoiles. En tout cas, c'est sûr, vous pensez que votre équipe de hockey va gagner?
0: Elle va gagner.
1: Qui a décidé d'appeler votre ville Buffalo?
0: Ça remonte à...
1: En français, c'est bison, qui est un mot de marde. Parce...
0: Pourquoi ça, c'est un mot de
1: perdu
0: marde?
1: Une blonde à un moment donné parce que j'y avais texté.
0: Ça m'intéresse pas.
1: Je t'appelle ce soir bison.
0: Ben, pourquoi tu l'as traité de bison?
1: J'ai jamais traité de bison, j'ai marqué bisou, puis l'autocorrecteur a marqué bison.
0: Non, ça, c'est tes problèmes à toi.
1: Mais là, c'est pas tout le coach des Sabres de Buffalo.
0: Ok, je raccroche.
1: Attends un peu, c'est quoi son nom?
0: Il y a d'autres choses à faire.
1: Okay. Mon chien dit ça des fois.
0: Ah, Ruff.
1: C'est ça, Lindy Ruff.
0: Écoute, faut que je
1: le dise. Il dit que les Canadiens sont bons.
0: Ouais, mais il dit ça pour les déconcentrer.
1: Je veux dire, je comprends que Buffalo, c'est une ville plate, puis qu'il voudrait qu'il y ait une équipe qui gagne, mais ils gagneront pas contre les Canadiens.
0: Oui, ils vont gagner.
1: Vraiment désolé pour la ville plate de Buffalo.
0: Mais c'est que t'as contre Buffalo aussi.
1: Non, mais
0: c'est pas. Pour ça, c'est une ville qui est collée sur le Canada.
1: Oui, je sais.
0: Bon, c'est quoi ton problème?
1: Est-ce qu'il existe un produit pour le faire décoller?
0: Ok, je raccroche le aussi.
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0: Ok, c'est bon d'ailleurs.
1: Ville de Buffalo.
2: Oui, je suis journaliste au Québec.
1: Allez-vous me lâcher, ta
2: non, mais vous le savez, non. Vous savez que Buffalo, c'est une maudite ville plate.
1: Regarde.
2: Nous autres, on fait Buffalo sur Google Maps et nous redirige vers Trine Junction en Beauce en se disant qu'au moins t'économises sur le trajet pour le même résultat.
1: Ça là qu'il y a full d'activités à Buffalo, OK?
2: Ah, sûrement.
1: Bon,
2: pour quelqu'un qui aime passer à la balayeuse puis aller aux toilettes.
1: C'est très dynamique, Buffalo,
2: ben oui.
1: Si tu compares.
2: En tout cas,
1: un escargot mort.
2: Si t'es maire de Buffalo, là.
1: Ouais.
2: Quelqu'un te demande, mais donc, qu'est-ce que tu fais dans la vie, là?
1: Ouais.
2: Non, vous allez plus t'entendre répondre. Je fais des moons dans des parkings souterrains de centres d'achat de région.
1: Non, notre maire, il répond pas ça, OK?
2: Ah non?
1: Il répond, je fais la restauration de housse à barbecue.
2: Ce qui est beaucoup mieux.
1: Rappelle-moi plus, OK?
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3: OK, l'équipe dehors?
4: Oui, l'équipe dehors, on écoute.
3: Les réparations sont complétées?
4: Oui, on revisse les derniers panneaux.
3: Dans 15 minutes, vous pouvez réintégrer la navette?
4: Quoi, la navette, es-tu désintégrée?
3: Non, revenir dedans, je veux dire.
4: Ah, oui, oui.
5: C'est vrai que je viens de checker le gyroscope, là, puis tout marche.
3: Eh ben, t'es bon.
4: Bravo.
5: Au pire, pour quelqu'un qui pensait que gyroscope signifiait horoscope de Ginette Renault.
3: Ouais.
4: Donc, qu'est-ce qu'on fait avec les vieilles batteries du télescope?
3: Ouais, ça, on laissera pas ça dans l'espace.
5: Ils reprennent pas ça chez Jean Coutu?
3: Je sais pas, en tout cas, on met ça dans le soute.
4: Là, ce qu'on a fait, c'est supposé être bon pour 5 ans, là.
3: Pour 5 ans, ouais.
4: Là, on n'a pas rewiré les circuits, là.
3: Mmh, ça a l'air, c'est pas nécessaire.
4: C'est parce que là, le télescope, là,
5: quoi?
4: Il a été longtemps en orbite.
3: Ben, oui, on sait bien.
4: Ron Fournier aussi, il a été longtemps en orbite.
3: Ouais.
4: On est pas obligé d'y rewirer les circuits.
3: Alors, le job est fait, les gars, vous êtes quoi être fiers?
4: J'en reviens pas, je suis en train de fermer un panneau bien tranquillement, puis c'est tout est smooth.
5: Incroyable.
4: Et pourtant, on tourne à une vitesse de plusieurs milliers de kilomètres.
5: Ouais.
3: Ben oui.
4: J'espère qu'il n'y a pas de photo radar dans le coin.
3: Non, ils donnent l'étiquette juste dans un mois, anyway.
4: As-tu regardé un peu les nouvelles?
3: Ouais.
4: Le festival de Cannes, puis.
3: Ouais, ben ça a l'air que.
4: Ouais, c'est le festival de Cannes, les gars.
3: Ils ont présenté
4: un party hommage à Ken Dryden.
3: Ah, ça a l'air que Patrick Roy pourrait peut-être coacher l'avalanche.
4: Ah, ouais. Passe-moi donc à clé numéro 8.
5: Mais comment tu fais pour coacher une avalanche?
3: Je sais pas.
4: Quoi, tu dis au banc de neige, si jamais tu tombes, organise-toi pour ramasser plus que 3 skieurs, 10 maisons sur ton passage en première période.
3: Chose de même.
4: Ce télescope-là, là.
3: Ouais.
4: Il voit d'autres galaxies, hein? D'autres galaxies?
3: Ben,
4: ah,
3: galaxie.
4: Je sais qu'il y a le gala des Oliviers qui s'en vient.
5: Ouais. Ça de même, ça, c'est si puissant que ça. Là. Mettons qu'on le tournerait vers la Terre, là, puis on regarderait dedans.
3: Hey boy. Ouais,
4: on regarderait quoi, genre?
5: Ben, genre en Californie, mettons, genre.
4: OK, genre Beverly Hills.
5: Moi, j'ai une maison à Beverly Hills, genre.
4: OK, comme la fenêtre, mettons, de la salle de bain de Penelope Cruz, ouais, ben, par exemple.
3: Les gars, le télescope est trop puissant pour ça.
4: Ah oui, ouais, ça doit être, parce qu'on pourrait pas dire, mettons, elle a de belles boules, cette Penelope.
3: Non, je pense que vous diriez plus.
4: Ouais.
3: Ses globules blancs semblent fonctionner normalement.
4: C'est ça qui arrive. Ben, donc, j'aimerais bien être à la place de cet acarien.
3: Fait que les gars, on va entamer dans quelques heures le processus de séparation de la navette.
4: Mais le temps passe vite, hein?
5: Ça va être quelque chose,
3: ça. Non, la séparation, ça va toujours bien, ça.
4: Ouais, généralement.
3: Les avocats qui coûtent cher.
4: Parlant de ça, on va-tu être payé tout de suite quand on revient, disons?
3: Oui.
4: Okay, t'as pas la NASA, ils vont te payer, OK?
3: Écoute,
4: c'est une grosse société, ça, là.
3: Hey, pas
4: tout le monde est affilié à la NASA. Toutes les entreprises au monde sont associées à la NASA.
3: Mais,
4: sûr de ça? Regarde, moi, j'ai appelé mon poissonnier récemment. Je lui ai dit, avez-vous une douzaine de crevettes? Il dit, on a ça.
3: Regardez sa terre, les gars.
4: C'est
3: quoi? Au-dessus des grands lacs, ça en vient une grosse vague de nuages.
4: Ah, ben,
3: ça sort vers les prairies canadiennes.
4: Ouais.
3: Ça va se tasser vers l'est.
4: Ben, oui, mais puis.
3: Et c'est tout pour aujourd'hui, restez à l'antenne, Michel Villeneuve.
4: OK, tu nous faisais la météo, toi, là.

0: Au Québec, le gouvernement nous vend de la loterie, mais il nous a déjà passé des annonces aussi comme quoi c'était dangereux. 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
1: Son fils, dans ce spectacle, était pour aller voir son fils au show, parce qu'il jouait du jeu des cartes. 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Il n'était pas le père du show de son fils. Il a même remporté le lauréat de celui qui était le moins là au show de son fils 2007, ainsi que le siège vide d'or de l'année à Cannes.
0: Il y a des journalistes qui interviewent les politiciens puis qui s'en laissent pas passer.
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2: Quant à l'augmentation du taux de chômage de plus de 4%, prétendez-vous que c'est également à cause de
0: Qu'est-ce que tu veux répondre à ça?
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5: Bon dimanche, Alicia Miljour pour Nouveau Info. Pour commencer, plus de détails sur la situation de hantavirus sur un bateau de croisière, les évacuations des passagers du navire MV Ondius continuent aujourd'hui dans le port de Granadilla aux Canaries. Les vols vers Madrid et la France prévus pour rapatrier les passagers dans leurs pays respectifs viennent de décoller. 4 Canadiens se trouvent toujours sur le navire. On écoute d'ailleurs le directeur général de la gestion des urgences d'Affaires mondiales Canada, Sébastien Beaulieu.
6: Soyez rassurés que nous prenons toutes les mesures nécessaires pour le rapatriement et le retour des 4 Canadiens en étroite collaboration avec l'Agence de la santé publique du Canada.
5: Et au Québec maintenant, ce deuxième dimanche de mai, c'est la fête des maires aujourd'hui. Pour l'occasion, l'organisme Maires au front est toujours rassemblé devant l'Assemblée nationale depuis hier. On écoute la porte-parole de Maires au front, Laure Varidel.
7: Si le Québec aime ses enfants, il doit agir pour protéger leur santé, leur sécurité, et ça, ça passe par la protection de l'environnement, par l'établissement de normes, de règlements, de politiques publiques.
5: Et en politique maintenant, après une semaine difficile pour le Parti libéral du Québec, le parti fait l'annonce d'une nouvelle candidature vedette, le professeur et médecin Pierre Cossette, ex-recteur de l'Université de Sherbrooke. Monsieur Cossette a dit en entrevue à la presse vouloir contribuer et ne pas rester sur les lignes de côté. Et finalement, au sport, les Canadiens de Montréal et les Sabres de Buffalo se déplacent à Montréal ce soir pour le troisième match de la série. La série est d'ailleurs maintenant égale 1-1 grâce à une victoire écrasante du tricolore vendredi soir 5-1. Au Centre Bell, ce soir, un troisième écran géant sera installé à l'extérieur et l'organisation de l'équipe montréalaise appelle les partisans à agir de façon sécuritaire pendant le match et les célébrations. C'était tout pour vos nouvelles. Pour plus d'informations, consultez le nouveau.info.
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8: Bon dimanche, bienvenue dans Stéréo Mike. Journée bien spéciale aujourd'hui. Bonne fête des mères. À toutes les mamans qui nous écoutent, des mamans, il y en a toujours eu. Et puis, il va toujours en avoir. Une belle fête des mères à la mienne. Peu importe où elle est sans doute en mesure de m'écouter et de m'entendre. Alors, bonne fête des mères. Une belle journée à toutes les mamans qui nous écoutent. Et d'ailleurs, ce soir, j'ai comme l'impression que votre souper de fête des mères aura des allures de souper comme c'est le cas au Super Bowl. Il y a du hockey ce soir, bien des réunions de famille. J'ai comme l'impression qu'on va en profiter là, pour revivre les festins gastronomiques, si on peut dire, lors du Super Bowl. Je vous souhaite une belle journée. Aujourd'hui, dans le show, on va dire bonne fête à Bono. On va également se rappeler qu'aujourd'hui, Weezer, on peut compter les ventes d'albums en millions. Mais quand ça a commencé, hey boy, c'était assez tough. Et la fête des mères d'aujourd'hui nous a inspirés pour le Stéréo Quiz. On commence avec Alex Warren, Fever Dream. Dream et Pearl Jam, tout de suite, c'est Alive dans Stéréo Mike sur Énergie. Bon dimanche! Stop!

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Dans quelques minutes, on va souhaiter bonne fête à Bono. Le temps d'écouter Green Day et aussi Bob Marley. Demain, 11 mai, ça va faire 45 ans que Marley est décédé. On se rappelle de lui. Could You Be Loved dans Stereo Mike sur Énergie.

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1: En vous souhaitant un bon dimanche, c'est Stéréo Mike sur Énergie. Est-ce que c'est votre fête aujourd'hui? Joyeux anniversaire. On vous souhaite une belle journée. Bon, c'est la fête des mères aussi. Mais dites-vous que vous partagez votre journée d'anniversaire le 10 mai avec Paul Hewson, ou si vous préférez, c'est Bono. Il arrive à 66 ans aujourd'hui. Ses enfants, il y en a 2 sur 4 qui suivent les traces du bonhomme, Elijah et le chanteur de la formation Inhaler. Et tout récemment, l'aîné de la famille Jordan a lancé une chanson Don't Kill the Vibe, mais elle s'appelle pas Jordan Hewson, elle s'appelle Jordan Joy. Et il y a aussi Eve qui est actrice qu'on a eu l'occasion de voir dans plusieurs séries. Elle a sans doute fait du cinéma. Et le quatrième, lui, John, c'est le cadet et il est extrêmement discret. Et d'ailleurs, il a demandé à ne pas à ce que les 3 autres ne publient pas de photos lorsque des réunions de famille. Et on l'a rarement vu là. C'est la demande a été respectée. Parlant de Bono, je peux vous dire que nous sommes frères de sternotomie. Ça veut dire qu'on a été opérés tous les deux pour le cœur. Opération à cœur ouvert. On a une belle cicatrice sur le thorax, tout simplement. Ça s'appelle comme ça. Bono avait une condition cardiaque lui aussi. Il a été opéré en 2016 et moi, c'était l'automne passé. Je pense que je vous en ai parlé un peu. Bon, voici Bono avec son band YouTube Pride in the Name of Love. Bonne fête, Bono. 66 ans aujourd'hui.

Les Monk News s'en viennent sur Énergie. On va vous parler des festivités pour lancer la Coupe du monde de soccer. Ça s'en vient, là, c'est dans un mois. Et aussi, ce soir, grande finale pour American Idol. Puis, il y a un band qui en profite pour être vu. Tous les détails après Theory of a Dead Man, c'est Santa Monica sur Énergie. C'est Stéréo Man.

0: Aujourd'hui, on va parler de soccer pour débuter avec, encore une fois, Alanis Morissette qui s'associe à ce sport. Tout récemment, on apprenait qu'elle avait été retenue comme ambassadrice pour développer de l'intérêt envers l'équipe nationale canadienne. Et le 11 juin prochain, le premier match sera présenté. L'équipe canadienne qui va affronter la Bosnie, je crois. Et donc, Alanis Morissette, en plus de créer, de soutenir l'intérêt envers l'équipe canadienne, va également participer à l'événement. Elle va aller chanter une chanson 11 juillet prochain. Et le lendemain, ce sera la même chose, mais on va lancer les festivités pour les États-Unis. Et c'est Katy Perry, Madame Trudeau elle-même, qui sera là pour aller chanter une tonne. Et puis là, ça chiale aux États-Unis. Katy Perry, de temps en temps, a écorché le président américain. Puis là, il y a bien du monde qui se disent « Qu'est-ce qu'elle va faire là? » Elle est même pas connue. Ben, là, vous exagérez un peu. Mais du coup, peu importe, Katy Perry sera des festivités pour lancer la Coupe du Monde sur le territoire américain. Ce soir, c'est la grande finale de American Idol et Motley Crue va en profiter pour aller se pointer le bout du nez et chanter une tune avec Carrie Underwood, qui est l'une des juges. D'ailleurs, elle avait repris la chanson Home Sweet Home de Motley Crue pour, en quelque sorte, pour compenser la peine suite à un rejet, si on peut dire, de American Idol. Alors, c'est ce soir que ça va se passer. Elle avait également présenté une version de Kickstart My Heart. Ce soir, quelle chanson on va proposer? Mais on va le savoir. Et aussi, tantôt, je vous parlais de la Coupe du monde de soccer le 11 juillet prochain. Là-bas, à Vancouver, on va présenter toujours un prélude musical avant un match. Et Motley Crue sera là le 11 juillet lors du match du Canada. Restez là. Dans un instant, on aura pour vous One Republic. Et aussi des indices pour le stéréo quiz inspiré par cette belle journée de la fête des mères.
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0: Cannibal avec She Drives Me Crazy dans Stéréo Mike sur Énergie. On vous souhaite un bon dimanche. Êtes-vous en déplacement là pour aller voir maman à quelque part aujourd'hui? Peut-être que vous êtes arrivé depuis vendredi. À part ça, ça fait du bien hein, de retourner à la maison quand maman est là puis nous accueille. Puis en plus, elle est toujours très heureuse. Et parlant de la fête des mères, ben c'est l'inspiration pour le Stéréo Quiz d'aujourd'hui.
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0: Ouais, les mamans sont toujours fières de leur progéniture. Et aujourd'hui, on a une en particulier qui était bien contente parce que son fils est devenu un musicien très populaire. Il a marqué l'histoire. Alors, selon vous, vous allez me donner votre réponse au 6-12-12 ou m'appeler au 514-790-0943. Selon vous, c'est la maman de qui a écrit un livre et qui a parlé à d'autres mères de musiciens, de musiciennes ou de chanteurs-chanteuses populaires? Est-ce que c'était Valérie Bertinelli, qui est la maman de Wolfgang Van Halen? Elle était la femme de Eddie Van Halen. Est-ce que c'est la mère de Dave Grohl? Ou bien, est-ce que c'est Yoko Ono? Yoko Ono, ouais. Laquelle de ces trois mères a écrit un livre pour partager un peu ce que c'est d'être la mère d'une vedette de musique? Vous me dites ça, 6-12-12, ou vous m'appelez 514-790-094-3. Quel membre de Van Halen célèbre son anniversaire aujourd'hui? Je vais vous dire ça après avoir écouté Talk, Time Machine, puis j'ai du Van Halen à l'horizon également. 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

0: Allen dans Stereo Mike sur Énergie. Can't Stop Loving You. Qui de Van Halen célèbre son anniversaire aujourd'hui? C'est Alex Van Halen, le batteur de la formation et frère de l'autre, 73 ans. Il a un projet bien particulier. Il y a deux projets pour lui. Son deuxième livre qui s'en vient. Il est sans doute fini. Là, on est en train de l'imprimer. Ça va paraître bientôt. Et aussi, il a retrouvé des idées de chansons, des maquettes sur lesquelles le groupe avait travaillé, mais ça n'a jamais abouti sur des albums. Alors ça s'en vient d'ici un an. Au retour, on va vous parler de Weezer, des débuts qui ont été difficiles. La réponse pour le Stéréo Quiz d'aujourd'hui, inspirée de la fête des mères. Et au retour, qu'est-ce que t'as écouté cette semaine dans Stéréo Mike sur Énergie?
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14: Votre dimanche se déroule bien jusqu'à maintenant. C'est normal. C'est la fête des mamans. On vous souhaite une belle journée, des beaux regroupements en famille à part ça. Et on a Stéréo Mike pour encore 60 minutes. Et là, bien sûr, il y en a qui sont impatients, là. Dans 32 400 secondes, dans 590 minutes, ou si vous préférez, dans 9 heures, on va commencer le match entre les Canadiens et Buffalo, le troisième match. Moi, après le premier, là, oh, je me dis, ah, ça va être tough. Mais après la performance de vendredi, je me dis que là, ouais. Je pense que ce soir aussi, ça va nous donner une bonne idée à savoir si le Canadien peut se rendre un peu plus loin. Côté musique, nous autres, on va vous parler de Weezer. On a également notre stéréo quiz en rapport avec la fête des mères. On vous a donné des indices tout à l'heure. Et là, on va se concentrer sur ce que vous avez écouté ces derniers jours, ce que tu as écouté cette semaine sur les plateformes d'écoute en ligne en continu pour la musique. L'album de Kacey Musgraves a été écouté pas mal. Middle of Nowhere performe très bien. Bon disque à part ça. Bon équilibre entre le country traditionnel et le nouveau country. Il y a également Katy Perry. Je vous en ai parlé tantôt au Mike News à la controverse parce qu'on l'a choisi pour chanter lors des festivités pour lancer la Coupe du Monde aux États-Unis. Il y a des gens qui sont pas contents. Entre autres, sa chanson Hot and Cold qui pour certains peut refléter le tempérament du président Trump. Ça fait pas l'affaire des membres de MAGA. Et il y a aussi Tom Petty and the Heartbreakers qui fait l'objet d'un trend, d'une tendance sur TikTok avec la chanson qu'on va aller écouter, souvent utilisée pour des vidéos de danse ou bien pour des gens qui ont appris à jouer de l'harmonica et qui veulent partager leur nouvelle passion avec plein de gens sur TikTok. On utilise cette chanson-là comme toile de fond. Voici Mary Jane's Last Dance.

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2: Une deuxième page d'histoire dans Stéréo Mike en ce 10 mai. Et ce qui est particulier, vous savez, des fois, aujourd'hui, on voit des gens, là, tu sais, des bands, les artistes là, qui vont bien, on les voit, ça attire des grandes foules, mais ça n'a pas toujours débuté en Lyon, là. Ben non, puis on a un bel exemple aujourd'hui. Weezer, 10 mai 1994, c'est l'apparition de leur premier album, l'album qui avait été baptisé le Blue Album, je crois. Et donc, écoutez ça, là, il s'est même pas vendu 100 copies dans la première semaine. Ouais, Weezer, en 1994, c'était un band comme un autre qui arrivait avec un disque, puis il en sortait en masse de la musique à ce moment-là. Et aujourd'hui, on compte les ventes de 15 millions pour ce premier album de Weezer. Et tout a changé grâce à MTV, la chaîne de vidéoclips, qui a présenté ce vidéo qui avait un côté très humoristique, puis qui était le fun à voir. Tu sais, c'est un feel-good vidéoclip, si on peut dire, en bon québécois. Alors, ça avait commencé lentement pour Weezer. Mais quand ce clip-là a commencé à être diffusé de façon régulière, là, bang, ça a parti en fou. La toune et le vidéo, c'était Buddy Holly. Que voici dans Stéréo Mike sur Énergie.

0: En vous souhaitant un bon dimanche de la fête des mères, merci d'avoir participé en si grand nombre pour le Stéréo Quiz. Mais avant de vous rappeler la question d'aujourd'hui, je veux saluer un certain Michel qui célèbre son anniversaire aujourd'hui. 55 ans pour Michel. C'est ta blonde, Lynn. J'aurais aimé ça avoir vos noms de famille, les amis. D'ailleurs, quand vous nous écrivez au 6-12-12 pour des salutations, c'est toujours plus le fun d'avoir votre nom en entier. Bon, aujourd'hui, pour le Stéréo Quiz, la question est la suivante. Fête des mamans. Il y a une maman qui a écrit un livre et qui a partagé son expérience d'être la mère d'une vedette musicale avec d'autres mamans également. Alors, est-ce que c'est Valérie Bertinelli qui a fait ça, ce livre-là? C'est la mère de Wolfgang Van Halen. C'est l'ex-femme de Eddie Van Halen. Est-ce que c'est la mère de Dave Grohl ou bien c'est Yoko Ono? Je peux pas m'empêcher de rire. Yoko Ono, laquelle de ces trois mamans a fait ce livre pour partager son expérience? Je veux le savoir au 6-12-12 ou vous m'appelez 514-790-094-3. Sylvain Demers, qui est à Magog, me dit que c'est Yoko Ono. Et Isabelle nous parle de Valérie Bertinelli. Au retour, je vous la donne, la réponse sur Énergie.
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0: Et aujourd'hui, c'est Énergie en Mauricie qui aura l'honneur de nous donner possiblement la bonne réponse pour le stéréo quiz. Seb Hébert, comment il va aujourd'hui, Seb?
24: Ben, ça va bien, merci, toi aussi, hein, Mike?
0: Ben oui, très bien, mon Seb, qui est souvent branché sur Énergie. Tantôt, j'ai joué la toune de Bob Marley, puis quand Seb aime une toune, il nous écrit « Legendary Classic », mais avec un K. La question aujourd'hui est la suivante. Je veux savoir quelle maman d'une vedette a écrit un livre et a partagé avec d'autres mères le fait d'avoir mis au monde quelqu'un qui est connu dans le monde musical. Est-ce que c'est Valérie Bertinelli, qui est la maman de Wolfgang Van Halen? Est-ce que c'est la mère de Dave Burr ou bien c'est Yoko Ono? Laquelle des trois, selon toi?
24: Moi, je pense que c'est la mère de Dave Grohl.
0: Exactement. Il y a même eu, je pense, un documentaire qui a été fait avec sa mère qui rencontrait d'autres mamans. Sébastien, merci infiniment et passe une belle journée.
24: Ben, merci.
0: Salut bien. Et ouais, on va aller écouter des Brawl avec Foo Fighters, une chanson bien spéciale pour The Glass qu'il a composée suite à la perte d'un être cher. Je pense que après la mort de sa mère. Alors, c'est vraiment une belle tune. On vous la joue moins souvent à Énergie. C'est vraiment bon. The Glass, Foo Fighters sur Énergie.

dimanche, profitez de votre temps en famille avec maman, bien sûr, puis aussi le match de hockey, 19h ce soir. Troisième rencontre entre les Canadiens et Buffalo. Ça a bien été vendredi, en espérant que ça se poursuive ce soir. Salutations à tous ceux qui sont en direction là pour aller voir le match avec d'autres fans dans les alentours du Centre Bell. Merci à Rosalie, à la réalisation d'émissions, puis aussi à la mise en onde. N'oubliez pas le tailgate ce soir avec Wilson. Dès 17h, on va vous crinquer pour le match de ce soir. Et les week-ends d'énergie s'en viennent après Nickelback.

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17: Bon dimanche, bonne fête des mères à toutes les mamans du Saguenay-Lac-Saint-Jean, mais particulièrement à la mienne, Caroline Gobeil. Bonne fête des mères. À vous toutes, mesdames. Bon dimanche pluvieux aujourd'hui. Qu'est-ce qui se passe pour vous? Comment est-ce que vous la soulignez, cette fête des mères-là? Je veux tout savoir. Textez au 6-12-12. Téléphone 88-690-9400. J'ai des beaux 50$ à dépenser à la mercerie, à la boutique au 80, encore une fois, toute la journée. Et ta musique, ici à Énergie. Papa Roach s'en vient, Maroon 5. On débute ça avec The Offspring. Mountain Morning.

Bonne fête des mères à Noémie de la part de ton copain Jean-Sébastien. Bonne fête des mères pour l'extraordinaire maman que tu es. Vous voulez souhaiter bonne fête des mères à une maman? Texto 61212, fonctionnalité micro de l'application iHeart Radio 690-9400. C'est Tier 3.

14h05.

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2: 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Allez sur notre page Facebook d'Énergie 94.5, une publication qui est là. Billy Idol et Money Money, au retour à Énergie.
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1: Ouais, voici ce qui retient l'attention à ce 10 mai au Saguenay-Lac-Saint-Jean. On apprend ce matin que dans la nuit de vendredi à samedi, un automobiliste a foncé intentionnellement sur deux piétons sur la rue de l'aéroport à Saint-Honoré vers 2h du matin que ça s'est produit, cet événement-là. Le conducteur qui est dans cette histoire a été arrêté pour agression armée. L'arme dans le cas qui nous occupe se trouve à être son véhicule. À ce chef d'accusation se sont également ajoutés ceux de délit de fuite causant des lésions et de tentatives de meurtre. Deux jeunes hommes, un de 18 ans et un de 28 ans, qui étaient la cible de cette charge. Malgré des blessures sérieuses pour l'une des victimes, on ne craindrait pas pour leur vie. Sinon, quelque chose de plus joyeux maintenant, le festival La Lune des Moissons qui est de retour à Saint-Prime du 11 au 13 septembre pour sa 5e édition. Marie-Annick Lépine, Les Gars du Nord, Louis-Adrien Cassidy et bien plus ont été annoncés pour cette année. Belle programmation. Le 10 de cœur, sinon, qui se déroulait hier. Toujours aussi populaire, hein?

0: ce n'est que plus populaire encore pour sa 41e édition. 2500 marcheurs et coureurs qui ont amassé 170 000 $ pour l'organisme Cardioforme qui intervient en prévention et réhabilitation pour les enjeux cardiaques. On peut lire un billet très intéressant ce matin dans le quotidien sur le camping. La saison qui est à nos portes de camping, hein, les terrains de camping qui doivent ouvrir plusieurs dizaines de nouveaux terrains pour à chaque année pour répondre à la demande croissante. On tente de développer le secteur plus ponctuel puisqu'il y a déjà une grande part de saisonniers dans les différents campings. Je vous invite à lire ça. Allez lire ça dans le quotidien, ce billet-là, ce matin. À l'international, l'Iran a envoyé un plan en vue d'une paix aux États-Unis et a mis en garde quiconque attaquerait les navires iraniens dans le détroit d'Ormuz. C'est au sport. Les Saguenayens ont remporté le deuxième match de la finale dans une partie bien serrée, comme on l'aime, du gros hockey qui se joue là en finale. On a finalement réussi à donner une pénalité aux Wildcats de Moncton qui brise le record de la Ligue du plus grand nombre de temps sans pénalité en série après plus de deux matchs sans en avoir une, malgré avoir été l'une des équipes les plus punies durant la saison régulière. On a trouvé une façon de l'emporter quand même. Liam Lefebvre qui est venu briser l'égalité de 2-2 en fin de troisième période avec un tir puissant dans la lucarne et on égalise la série ainsi. 1-1. Les deux prochains matchs sont au Centre Georges Vézina mardi et mercredi. On se voit là. Ça va brasser. Et le Canadien qui est en action ce soir face au Sabre de Buffalo. Cette fois-ci, on est au Centre Bell. Match qui est à 19h. D'après vous, qui l'emporte ce soir? Est-ce que c'est le Canadien ou c'est les Sabres? Qui marque le premier but? Texto 6-12-12, téléphone 88-690-9400 ou fonctionnalité micro de l'application iHeart Radio. Voici ce que vous deviez savoir en ce 10 mai au Saguenay-Lac-Saint-Jean. Au retour! Un bon classique de Styx, celui-là, comme Sail Away, dans ce beau dimanche.
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fun ici au 94.5 Énergie avec Ghost Jesus, He Knows Me. La musique est solide. En ce dimanche, salutations à Jonathan, le guerrier qui est au travail en écoutant les week-ends d'Énergie. Vous voulez entendre Sum 41? Et voici avec Radio Silence à Énergie.

Salutations à Nadia qui est à l'écoute des Weekends d'Énergie. C'est sa tune sur Radiohead, Karma Police, dans les Weekends d'Énergie. 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Je vous dis comment gagner dans quelques minutes.

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1: Ah, félicitations à Karine qui remporte un 50$ à la boutique au 80 pour son chum. Son chum a besoin d'un bon rafraîchissement de garde-robe, à la comprendre. Là. Puis David aussi qui, lui, c'est lui qui a besoin. Donc, félicitations à vous deux. Toujours des 50$ à donner à la boutique au 80 aujourd'hui. Plus de chance sur notre page Facebook d'Énergie 94.5. Au retour, vous savez, ce soir, c'est le match canadien Sabre de Buffalo au Centre Bell. Et ça va sûrement commencer par cette chanson-là. C'est la tradition au Centre Bell. Complet Fix You. Ça sera bien au retour à Énergie.
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C'est pas parce que c'est dimanche qu'il faut que ce soit plate. Puis là, c'est la fête des mères en plus. Bonne fête des mères. On avait prévu de la pluie toute la journée. Fait un beau soleil présentement. Profitez-en. Tu es des grace tout de suite à Énergie.

offensif sur la température aujourd'hui. Puis pour le début de semaine, ça s'annonce très bien là, avec les températures toujours au-dessus de 10, 12 pour mardi, 15, mercredi, full soleil. Un peu de pluie pour la fin de la semaine. Mais on n'est pas rendu là, ça a encore le temps de changer. C'est quoi vos plans pour aujourd'hui? Qu'est-ce que vous faites pour souligner la fête des mères? Est-ce que ça sent le homard chez vous? Texto 6-12-12, téléphone 88-690-9400. Fonctionnalité micro de l'application iHeartRadio. Vous voulez souhaiter bonne fête des mères à une mère proche de vous? C'est les mêmes numéros. 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
1: 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Au retour, Loverboy et Loverboy est working for the weekend. Everybody's working for the weekend. Et bien plus, ça s'en vient, Énergie.
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2: La finale du trophée Gilles Courteau se déplace à Chicoutimi au centre Georges Vézina mardi et mercredi prochain. Puis je regardais ça, là. Le fameux moitié-moitié des sacs, ce qui fait tant jaser partout au Québec, partout dans le pays. En Amérique du Nord, en fait, là, il y a peu de moitié-moitié qui sont plus hauts que ça. Présentement, 223 000, presque 24 000 $. Et ça promet, il reste encore deux jours pour peut-être gagner ce moitié-moitié-là. À la loterie, on a le plus de chances de gagner, qu'ils disent, hein? Qu'est-ce qu'on ferait avec ça, 220 quelques mille piastres? Ça fait rêver, en tout cas, ça, c'est certain. Motley Crue! À l'honneur aujourd'hui dans l'histoire du rock.
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1: Voici ce qui s'est passé le 10 mai dans l'histoire du rock and roll. On va faire un tour tout d'abord en 1960, parce qu'aujourd'hui, date très importante pour l'histoire du rock, parce qu'en 1960, le 10 mai, Paul Hewson naît à Dublin, mieux connu sous le nom de Bono. Ah oui, ça fête à Bono, le chanteur-compositeur irlandais qui fait partie de U2, un groupe qui aura le single numéro 3 au Royaume-Uni en 84 avec justement la chanson que je viens de faire vous jouer, Pride in the Name of Love, ainsi que plus de 25 autres singles au palmarès du Royaume-Uni. Leur album The Joshua Tree qui est sorti en 1987, qui passera 156 semaines sur les palmarès britanniques. U2, un des groupes ayant vendu le plus d'albums de l'histoire, avec plus de 170 millions de ventes à travers le monde. Ils vont gagner, entre autres, 22 prix Grammys. Donc, l'anniversaire de Bono, on peut dire que c'est un événement marquant dans l'histoire du rock and roll. En 1985, maintenant, les Go-Go's. C'est le 10 mai 85 que les Go-Go's annoncent leur séparation. Ouais, oui, triste de même. 1986, une année plus tard, Tommy Lee, batteur de Motley Crue. Épouse Heather Locklear. C'est donc sa journée de noces, le mariage qui se déroule devant plus de 500 invités à Santa Barbara, en Californie. Tommy Lee qui porte un tuxedo blanc fait de cuir. Va faire chaud là-dedans, un tuxedo en cuir, là, en tout cas. 1994, le 10 mai toujours, le groupe Weezer lance son album éponyme, aussi connu comme étant le Blue Album. Six ans plus tard, en 2000, Courtney Love participe à la Million Mom March, la marche d'un million de mères à Washington, D.C. pour demander le contrôle des armes à feu. Et finalement, en 2011, The Cars lance un nouvel album. Premier album en 24 ans. The Cars qui lance l'album Move Like This en 2011, 10 mai. Bon, c'est pas une toune de cet album-là, mais elle est assez bonne. Quand j'ai le temps d'en mettre un peu, j'en mets du The Cars. Voici ce qui s'est passé aujourd'hui dans l'histoire du rock and roll dans quelques minutes. Ça s'en vient, Don't Look Back in Anger, ici à Énergie.
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2: 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Green Day et One Eye Bastard, ça s'en vient au retour.
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0: Fête des mères aujourd'hui. Bonne fête des mères à toutes les mamans du Saguenay-Lac-Saint-Jean, particulièrement à la mienne, Caroline, qui est à l'écoute. Bonne fête des mères, maman. Qu'est-ce que vous faites ce soir pour la fête des mères? Comment vous le soulignez? Texto 61212, téléphone 418-690-9400. Il me semble qu'un bon souper de homard, c'est très bon, hein? C'est le plan pour ce soir, nous autres. Salutations à Denis qui me dit, quand j'ai dit ça un petit peu plus tôt, il me disait, nous autres, ça sent pas le homard chez nous, ça sent l'homme mort. Quand même. Est-ce que vous devez savoir aujourd'hui, ça s'en vient au retour? J'en viens pas, je dis ça. Bloodline, Alex Warren et Jelly Roll et bien plus dans quelques instants. 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
1: Voici ce qui retient l'attention ce 10 mai au Saguenay-Lac-Saint-Jean. Tout d'abord, les passagers canadiens qui étaient sur le bateau de croisière, le MV Hondius, atteint par le hantavirus, ont débarqué à Bagotville ce matin. Ah oui, ici même, à Bagotville. Ils ont été transportés à l'hôpital de Chicoutimi pour subir une batterie de tests pour s'assurer qu'ils ne seront pas atteints du fameux hantavirus afin d'être transférés vers la Colombie-Britannique. Sinon, on apprenait ce matin que dans la nuit de vendredi à samedi, un automobiliste a foncé intentionnellement sur deux piétons sur la rue de l'aéroport à Saint-Honoré vers 2h du matin que ça s'est produit, cet incident-là. Le conducteur dans cette histoire qui a été arrêté pour agression armée, le véhicule étant l'arme en question. Et ce chef d'accusation est également ajouté à ceux de délit de fuite causant des lésions et de tentative de meurtre. Deux jeunes hommes de 18 et 28 ans ont été les cibles de cette charge malgré des blessures sérieuses pour l'une des victimes. On ne craint pas pour sa vie. Bonne nouvelle. Festival La Lune des Moisson est de retour à Saint-Prime du 11 au 13 septembre pour la 5e édition. Marie-Annick Lépine, les gars du Nord, Lou-Adrienne Cassidy et bien plus ont été annoncés pour cette prochaine année. Belle programmation. Le 10 de cœur, toujours aussi populaire, c'était hier que ça se passait, ça, sur la zone portuaire pour sa 41e édition. 2500 marcheurs et coureurs qui ont amassé 170 000 $ pour l'organisme Cardioforme qui intervient en prévention et réhabilitation pour les enjeux cardiaques. À l'international, l'Iran a envoyé un plan en vue d'une paix avec les États-Unis, malgré la trêve qui persiste, mais une trêve spéciale où est-ce qu'on attaque quand même des navires. D'ailleurs, l'Iran a mis en garde quiconque qui attaquerait des navires iraniens dans le détroit d'Ormuz. Au sport, les Saguenayens ont remporté le deuxième match de la finale dans une partie bien serrée du gros hockey qui se joue là. On a finalement réussi à donner une pénalité aux Wildcats de Moncton qui brise le record de la Ligue du plus grand nombre de temps sans pénalité en série après plus de deux matchs sans en avoir, malgré avoir été l'une des équipes les plus punies de la saison. On a trouvé une façon de l'emporter quand même. Liam Lefebvre qui est venu briser l'égalité de 2-2 en fin de troisième période avec un tir puissant dans la lucarne. On égalise la série ainsi 1-1. Les deux prochains matchs sont au Centre Georges Vézina, mardi et mercredi. On veut vous voir. La cabane va être pleine. L'émotion va être à son comble. Ça va être vraiment du bon hockey, c'est certain. J'ai tellement hâte à mardi prochain. Et le Canadien qui est en action ce soir face aux Sabres de Buffalo, cette fois-ci au Centre Bell, match à 19h. Est-ce que le Canadien remporte ce match-là? Le Canadien n'a pas remporté deux matchs de suite en série jusqu'à date. Mais là, on a remporté vendredi. Est-ce qu'on gagne ce soir? Moi, je pense que oui. Match à 19h au Centre Bell. D'après vous, est-ce qu'on l'emporte? Texto 6-12-12. Voici ce que vous deviez savoir aujourd'hui. The Pretenders et Brass in Pocket s'en vient au retour.

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son anniversaire aujourd'hui. Bonne fête, Bono! Elevation et U2 dans les week-ends d'énergie. Dernière heure des week-ends d'énergie, mais tout de suite! Pas parce que c'est dimanche qu'il faut que ce soit plateau, nous! Ta musique sans interruption avec moi-même, ton chum. Oh, bon ben, Mumford & Sons s'en vient.

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garantit que le match va être excitant. Et en plus de ça, on est à la maison. Gageons que les fantômes du forum y seront. Hein, le gros hit du boost avec Andy Duquette et Corias, solide sous la production de Mr. Cogans, le grand Jedi de la production. Queen, we will rock you à l'instant dans le Tailgate Énergie. C'est ce qu'on va faire ce soir.

0: Imaginez-vous, là, quelqu'un arrive d'une autre équipe, là. Il arrive au Forum de Montréal, puis il se lève la tête, puis il regarde toutes ces bannières qui sont en haut de Coupe Stanley.
1: C'est terminé! Victoire du Canadien de Montréal!
2: Tout le monde parlait des fantômes de l'ancien Forum.
3: Qui? La fleur!
4: Et si ça prend ça pour gagner une Coupe Stanley, ben ramenez-les au plus vite!

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0: Tailgate Énergie. Go, let's go! Tes séries, ton équipe, ton fun avec tes chums, et c'est la fête des mères. Il y en a plusieurs qui sont en souper, beaucoup de déplacements. Ce soir, soyez prudents sur la route et on monte le son pour le tailgate d'Énergie. On va regarder ça à la télévision pour plusieurs, hein, petit coin de l'œil en soupant. J'espère que vous allez vous occuper du souper de maman, là, ce soir. On sort le barbecue, fait tellement beau à part de ça. Un petit mot du coach. Hein, coach, on s'attend à quoi ce soir, là? C'est quoi le plan de match?
1: C'est sûr, t'as toujours des choses, même quand tu gagnes, t'as des choses à améliorer. Je pense que notre groupe reste à la tâche. T'sais, toute l'année, c'est la même chose. Tu recommences toujours, tu essaies de t'améliorer dans certaines affaires. Puis c'est ça qu'on a fait.
0: Voilà, et c'est ça qu'ils feront encore une fois ce soir. White Stripe à venir, Loco Locas et Green Day dans un moment American Idiot.

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1: La gang du Boost sont fous, sont intenses comme on les aime, le Boost du côté de Montréal. Hein, Simon Lebeau, Martin Tremblay, Kim Rosk, toute l'équipe sont allés en VR, imaginez-vous, ils sont allés à Buffalo voir le deuxième match. On fait la route, c'est à peu près, c'est 6 heures, 7 heures de route, on prend un petit peu de trafic.

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un nouveau segment demain par Mario Tessier dans Le Monde à Mario avec Seb Trudel, Cathy Gauthier, Mario Tessier qui nous offre demain. Ça a sûrement déjà été dit en nouveauté. Manquez pas ça demain, 15h35 dans le retour numéro 1 au Québec. Les Respectables, à l'instant, énergie 100% classique.

0: garder son esprit libre, trouver un peu d'équilibre pour le reste, il s'en fout ben, c'est plus hard à demain.
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2: Ah, j'adore, moi, les petites ritournelles que Pierre Pagé et Ben Cossette font dans Midifun. Toujours agréable, hein? Le show le plus cool sur l'heure du lunch, avec Marie-Claude Savard, bien sûr. Le Phoenix et l'hôte de ses bois, le Phoenix de l'information. À ne pas manquer avec l'informateur demain, on va parler de hockey, assurément. Et gageons, Pierre Pagé aura une autre petite chanson à nous proposer, hein? The best. Moi, c'est Simply the best. Manquez-les pas. Demain également, dans Centre au poste aussi, segment Révélation. On est en plein thérapie de couple, hein, pour les veuves du hockey. 5h35, les chums de sport avec Marc Denis également. Retour de vacances pour Marc Denis. C'était la belle Andréanne Brunet. C'était la belle Andréanne Barbeau qui était là de RDS. Et là, c'est le retour de Marc Denis demain. Ne le manquez-les pas également dans le boost.

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2: Le 22e gala des Dubuc de la Chambre de commerce et d'industrie Saguenay-le-Fjord a eu lieu le 30 avril dernier à l'Hôtel La Saguenéenne. Le 94.5 Énergie tient à féliciter les 12 lauréats du gala, en particulier l'entreprise gagnante de la catégorie service présentée par Bell Media, la maison des soins palliatifs du Saguenay. Un gros bravo à Cégerco, récipiendaire du Dubuc Entreprise de l'année. Ce fut un réel bonheur pour les entrepreneurs du Saguenay de se retrouver en formule souper et gala. À l'an prochain!
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1: Notre classique Karao Rock, un modèle de résilience, un vrai rocker, toute une voix. Martin Deschamps, c'est la suggestion de Maude qui a été le voir en show le 25 avril dernier. C'était la série Hommage Rock sur la montagne du côté d'Arthabasca à Victoriaville. Imaginez-vous un hommage au plus grand du rock. Il y avait AC/DC, Van Halen, Black Sabbath, les Stones, Deep Purple, ZZ Top, les Doors, Offenbach même. Donc, ça a l'air que c'était tout qu'un show. On l'écoute, Martin Deschamps. Rappelez-vous, en 2000, oui, on a survécu le bug de l'an 2000. Là, on va survivre en 2026 avec ce qui se passe dans le monde, mais en tout cas... Casanova, notre classique Karao Rock. Restez là.
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